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Chères auditrices, chers auditeurs, peut-être avez-vous jamais osé rêver de vous initier au conte ? Eh bien voilà, l'association Oral, association de conteurs amateurs sur Montpellier, vous propose un atelier d'initiation au conte pour toute l'année avec un samedi après-midi par mois de 13h à 18h à la MJC de Jacou. Si vous voulez plus amples renseignements, vous pouvez envoyer un mail à oralconte34@gmail.com. Alors, ce serait avec qui que vous feriez cette initiation au conte pendant une année? Eh bien, avec le conteur professionnel Hervé Lejacques. Alors peut-être à bientôt.

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1: 30 septembre aujourd'hui, partons à la rencontre d'une patineuse qui a marqué l'histoire de la glace et qui nous a dit au revoir un 30 septembre. Elle est surtout connue de l'autre côté de l'Atlantique, au Canada. Une carrière exceptionnelle, un talent qui l'est tout autant, parlons de Barbara Ann Scott. La patineuse artistique native d'Ottawa nous a quitté le 30 septembre 2012, elle qui fut une des premières femmes à exécuter un lutz, ce fameux saut piqué. Elle a une petite quinzaine d'années quand elle enregistre ses premiers succès. Au niveau national tout d'abord, championne du Canada entre 1944 et 1946, et un autre titre en 1948. Entre temps, en 1947, elle enlève un titre européen. Et oui, un titre de patinage artistique sur le vieux continent. Scott sera d'ailleurs la première et la seule à le faire. En cette année 47, donc, elle conquiert l'Europe, devient championne d'Amérique du Nord et surtout championne du monde à Stockholm. Un triptyque unique dans l'histoire du patinage. L'année suivante, le titre européen lui ouvre à nouveau ses bras, mais surtout à Saint-Moritz, Barbara Ann Scott s'adjuge les lauréats olympiques. Elle est la première patineuse artistique canadienne sur le toit de l'Olympe. Après ce succès, l'Ottavienne ne sera plus sous les feux des projecteurs des patinoires. Tournée vers l'équitation après sa carrière, on la retrouvera notamment lors de la cérémonie d'ouverture des Olympiades d'hiver de Vancouver en 2010. Drapeau olympique à la main lors d'une de ses dernières apparitions publiques. Demain, de nouvelles histoires d'un jour avec un footballeur exceptionnel devenu président de son pays, j'ai nommé Georges Weah.
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Bonjour, je souhaitais vous parler de l'édition des 7e rencontres franco-espagnoles qui vont avoir lieu du 8 au 13 octobre 2026. 1936-2026, réveillez les mémoires. Et sa présidente Manuela Parra nous dit: quand il s'agit de dessiner l'avenir, ne faut-il pas réinterroger la mémoire? Non pas celle que l'on fige, mais celle sur laquelle on s'appuie pour éclairer un futur désirable. Ne faut-il pas également éveiller ou réveiller les mémoires afin de nourrir les consciences pour empêcher que le monde vacille? Le 8 octobre à 18h30 aura lieu à la Maison des Relations Internationales Nelson Mandela l'ouverture de ses 7e rencontres avec projection de films, conférences autour de Juan Miró. Le 9 octobre 2026 à 18h à la salle Pétrarque autour du thème Exil, rejet et solidarité. Pierre Berland, donc professeur d'histoire au lycée technique de Jules Guedes, va nous présenter des Espagnols en France, un panorama d'une migration. Et nous aurons également le bonheur d'entendre un récital, témoignage d'exilés espagnols vers l'Argentine, avec Alexandre Pralon, comédien, Manuel Amelong, chanteur-guitariste argentin. Le 10 octobre, à la médiathèque centrale Émile Zola, il y aura à 14h30 une projection autour de Federico Garcia Lorca, un film qui dure 50 minutes en français avec Magali Negroni et Janine Delpech qui est spécialiste de l'œuvre de Lorca et passionnée. À 15h30, répression, effacement de la mémoire, recherche des disparus des deux côtés de la frontière. Et à 16h45, un récital pour redonner voix aux textes et chansons populaires andalouses de Lorca et de Carlos Gardel. Le 12 octobre à la salle Pétrarque, Solidarité et Exil en question en 2026, ouverture avec tous les indésirables, création sonore, donc ça sera pour mémoire organisé par le mémorial du camp de Rivesaltes, réalisé par des élèves en solidarité et solidarité du collège Gérard Philippe, ainsi qu'une conférence par Najat Vallaud-Belkacem, présidente de France Terre d'Exil, qui parlera à partir de son expérience de présidence de France, celle d'exil. Elle abordera les conditions d'accueil des demandeurs d'asile et les défis auxquels sont confrontés les réseaux de solidarité. Ensuite, suivront au lycée Mermoz, au collège Françoise Combes, au lycée Jules Guedes et à l'université Paul-Valéry des rencontres avec les étudiants et lycéens. Et collégiens également. Si vous souhaitez avoir des détails autour de ces événements, je vous invite à consulter le blog https://voixdelextremepoesieetculture.blogspot.com en espérant vous rencontrer lors de ces rencontres, cette édition des rencontres franco-espagnoles.

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6: En alerte rouge et sous la pluie, on est tous un peu mouillés dans ce studio, mais ça ne nous empêche pas d'être fidèles au rendez-vous du 10-10. Aujourd'hui, nous allons parler de théâtre, de cinéma, de mise en scène, mais aussi de transmission. Notre invité est Éric Le Mignon, qui est comédien et metteur en scène et qui a commencé sur les planches en 1986 au cours Simon. Depuis, il a multiplié les expériences, théâtre, cinéma, mise en scène, chant, cabaret, mais aussi formation et accompagnement de comédien. Après Paris, Éric vient de poser ses valises à Montpellier avec de nouveaux projets et l'envie de partager son expérience. Pendant cette émission, nous allons revenir sur son parcours, ses rencontres, son travail et cette nouvelle aventure dans le Sud. Éric Le Mignon, bonjour et bienvenue dans ce 10-10. Et pour commencer, lorsque vous regardez tout le chemin parcouru depuis 1986, qu'est-ce qui vous anime encore aujourd'hui dans ce métier ?
7: Eh bien, déjà, merci beaucoup de me recevoir à Radio 91 FM.
6: Radio FM Plus, FM au Carousel. Plus,
7: voilà. Et donc, tout ce qui m'anime au niveau du spectacle, c'est toute ma vie, comme on dit. 40 ans d'expérience entre la mise en scène, en tant que comédien aussi.
6: Mais à quel moment vous êtes tombé dedans ?
7: Très jeune, dès l'âge de 14-15 ans, j'avais envie de faire ce métier-là. Bon, après, on sait que les parents ne sont pas toujours favorables à ce genre de métier parce qu'ils estiment toujours que ce n'est pas forcément un métier. Et puis un jour, je me suis échappé, j'ai fait mon service militaire.
6: Vous êtes émancipé, comme on dit ?
7: Je me suis émancipé, j'ai fait mon service militaire et dans ce service militaire, j'ai fait une formation d'assistant réalisateur qui m'a permis, qui avait les studios où sortait Claude Lelouch d'ailleurs, et donc il m'a permis de faire cette formation d'assistant réalisateur. Et ensuite, on a fait donc un court-métrage qui a été au festival d'Arcachon à cette époque et qui est passé en troisième position lors du verdict.
6: Vous étiez sur le podium.
7: Et on était sur le podium et ça a été passé sur, à l'époque, le cinéma de minuit des courts-métrages que l'on passait sur FR3 à l'époque. Donc, du coup, ça a été...
6: Ça vous a mis le pied à l'étrier.
7: Ça m'a mis le pied à l'étrier. J'ai dit, voilà, quand je suis rentré, j'ai dit, voilà, maintenant je vais faire ce métier-là. Et donc ensuite, j'ai eu la rencontre avec un réalisateur, metteur en scène qui était Yves Mariotti, qui m'avait proposé de dire, écoute, t'es réalisateur, t'es metteur en scène, est-ce que ça te dit de travailler avec moi ?
6: C'est des rencontres, c'est des rencontres.
7: C'est beaucoup de rencontres, c'est au bon moment, au bon endroit, quoi, comme on dit. Et donc, du coup, il m'avait proposé un spectacle qui était à l'époque Charles VI, le roi perdu, qu'il avait écrit. Donc, un gros, gros spectacle. Il m'a dit, est-ce que tu es aussi fou que moi pour partir dans cette aventure ? Donc, du coup, j'ai lu le scénario et puis j'ai dit, oui, on y va. Je suis aussi fou que toi, on fonce. Et ça a été un énorme triomphe, puisqu'on a eu Robert Wassen, qui était venu voir le spectacle. On a eu
6: qui était à l'époque le grand prêtre, le grand pape de tout ça.
7: Le pape des grands spectacles, donc vraiment visuels d'art vivant. Et donc, du coup, il nous avait dit, écoute, super, ça marche. Vraiment, le spectacle sublime. Vous êtes digne de moi.
6: Oh là,
7: C'est très
6: quelqu'un
7: gentil.
6: Qui avait une haute opinion de lui-même.
7: Voilà, tout à fait. Et donc, du coup, il y a eu pas mal de monde qui est venu, donc tel que Bernard Giraudot, Fanny Cottençon, Roger Coggio, à l'époque, et puis Annie Dupéret. Et donc, et dedans, j'avais un comédien qui s'appelait Christian Bury à l'époque, qui était le deuxième texte de France après Jean-Louis Barrault.
6: C'est quoi être deuxième
7: texte,
6: premier texte.
7: C'est-à-dire que c'était
6: la capacité à donner
7: et à formuler un texte digne de la comédie française. Donc, il était deuxième texte de France considéré après Jean-Louis Barrault.
6: Alors vous parlez de réalisation, de mise en scène, mais vous êtes aussi comédien, donc vous avez vous-même
7: été sur les planches. Exactement, dans de nombreux spectacles. J'ai joué entre autres chez Derrick II dans En attendant les bœufs de Christian Daube. J'ai joué le général Allen dans Calamity Jane de Jean-Noël Fenwick. J'ai joué Charles Ier de Valois dans Les Rois Maudits. De Maurice Druon, une adaptation qui a été...
6: Ça
7: avait été adapté par Yves Mariotti, donc à l'époque avec qui je travaillais, et on s'est dit, ce spectacle-là, on aimerait bien le faire, mais on ne va pas pouvoir adapter les 7 volumes en un seul spectacle, ça durerait trop longtemps. Donc, on a divisé les œuvres en deux, il fallait donc séduire les spectateurs la première année pour les garder, pour qu'ils viennent l'année d'après, voir la deuxième partie
6: du spectacle. Vous teniez déjà le spectacle.
7: Exactement. Et donc, on a réussi, ça a été un énorme triomphe, et ça a été pour nous très enrichissant.
6: Ça vous a ouvert des portes.
7: Et ça a ouvert des portes pour pouvoir continuer et puis avoir des possibilités de continuer sur d'autres spectacles avec des tournées spectacles aussi.
6: Alors, comédien, metteur en scène, théâtre et cinéma aussi ?
7: Cinéma, mais beaucoup moins. J'ai débuté par ça, par rapport au fait d'avoir cette formation d'assistant réalisateur. J'ai fait des petites apparitions dans des petits trucs, mais vraiment minimes. Je suis vraiment beaucoup plus basé sur le théâtre pendant plus de 40 ans avec des tournées.
6: Donc c'est un métier où, au fond, on est appelé à jouer dans différentes places. On est comédien, on est metteur en scène, on est réalisateur. Ce ne sont pas exactement les mêmes métiers.
7: Alors, ce n'est pas forcément les mêmes métiers, effectivement. Après, comédien, on est content d'être sur une scène parce qu'on joue, on est devant un public. Et ça, c'est le contact avec le public. Ça, c'est magnifique.
6: C'est indépassable.
7: Oui, ça, c'est vraiment le côté... que tout comédien adore, parce que il y a un échange. Quand on donne, on sent le public qui
6: réagit.
7: Reste vous, qui réagit selon les personnages. C'est ça qui était rigolo. Pour donner un exemple, le dernier spectacle que j'ai monté, qui était Zorro, puisque c'était en hommage au personnage pour les 100 ans du personnage, donc ça rentrait dans une sorte de festival. Et donc, j'avais écrit le scénario, et puis j'ai fait la mise en scène, et pendant le spectacle, Zorro, c'est mon fils qui jouait, qui lui est cascadeur professionnel au cinéma. Et quand il était en mauvaise posture, il y avait les enfants qui étaient là à dire « Non, lâchez Zorro, lâchez Zorro, lâchez
6: Zorro !» Voilà, le public participe.
7: Le public participe en même temps, et c'est ça qui est superbe. Et ça, c'est... Il y a un rendu, on a envie de donner encore plus.
6: Et alors, est-ce qu'on joue différemment quand on est sur une scène de théâtre ou derrière une caméra au cinéma ?
7: C'est complètement différent. Au théâtre, on est obligé d'être vrai. De toute façon, on n'a pas le droit à l'erreur.
6: Oui, on est en direct.
7: En direct, là, il faut donner le maximum. Au cinéma, c'est différent parce qu'on peut refaire si la scène n'est pas bonne. On coupe, on recommence, on peut la faire une dizaine, vingtaine.
6: Et puis c'est des plans serrés alors que le théâtre, c'est en plan large et on embrasse toute la scène.
7: Voilà, comme on dit au cinéma, c'est la caméra qui vient vous chercher. Par contre, c'est vous qui allez chercher le public au théâtre. Mmh. Donc ça, c'est ça qui est intéressant. C'est pour ça que je me suis beaucoup plus basé sur le théâtre parce que justement, c'est ce contact avec le public. Quoi.
6: Alors, entre 86 et maintenant, quasiment une trentaine d'années, les choses ont changé, le public a changé, le spectateur est différent, et ou peut-être même, entre guillemets, les commandes sont différentes aujourd'hui ?
7: Alors, aujourd'hui, c'est plus difficile, enfin, je dirais que c'est plus difficile, parce que, comment dire, les gens sont un petit peu moins théâtre. On a l'impression que des fois, on a encore des fois des réflexions telles que le théâtre, ça reste encore un côté bourgeois. J'ai eu des réflexions comme ça dernièrement. Ouais, mais vous comprenez.
6: Parce qu'on imagine tout de suite le théâtre, l'opéra ici à Montpellier, les grandes scènes, des scènes minuscules un peu partout, ou des scènes moyennes.
7: Et comme on disait, au niveau historique. À l'époque, au Moyen-Âge, le théâtre, dans la rue, c'était sur des places publiques, ça pouvait être du matin au soir, et c'était pour tout le monde. c'était gratuit, chacun venait donner ce qu'il pouvait, ça pouvait être des confitures, ça pouvait être tout ce qu'on voulait, mais c'était pour tout le monde. Après, on s'est basé au niveau du XVIe siècle, on s'est dit, tiens, le théâtre, on peut peut-être en faire quelque chose, ça peut peut-être nous rapporter. Donc on a commencé à créer des théâtres, et c'est là que ça est devenu un peu plus bourgeois, puisque les classes populaires ne pouvaient plus
6: accéder.
7: Au théâtre. Donc, ça a commencé à faire une élite. Et c'est comme ça. Mais aujourd'hui,
6: oui, aujourd'hui.
7: Ça a évolué, et aujourd'hui, on joue de tout. Ça peut être du cabaret, ça peut être du vaudeville, c'est de la pièce de boulevard. On est là pour rire. On peut avoir effectivement du dramatique avec du Shakespeare, du Molière ou autre. Mais on est, aujourd'hui, c'est ouvert à tout le monde. Aujourd'hui, on a aussi des formulations d'improvisation. On fait des matchs d'improvisation, ce qui se fait de plus en plus. Il y a tout ce qui est One Woman Show, qui a été bien ouvert à beaucoup de
6: classes. Et les stand-up, dites-moi un peu, là, éclairez-moi, un stand-up, c'est quoi aujourd'hui?
7: Stand-up, en fait, c'est vraiment du rire, pratiquement.
6: Toutes les 15
7: secondes. Comme je dis toujours, c'est un peu la blague carambar. C'est-à-dire qu'il faut une blague toutes les temps de secondes. Il faut que ça arrive. Donc, il faut être toujours au fait sur l'actualité, sur plein de choses, sur soi-même. Donc, bien qu'aujourd'hui, c'est très compliqué de faire rire avec tout, parce que la pénurie est compliquée, et puis il y a beaucoup de choses où on est malmené, où on peut avoir tout de suite un avocat sur le dos, sur la façon de le dire. Aujourd'hui, on est plus sur l'autodérision pour éviter tous ces problèmes-là.
6: D'accord. On est très prudent sur sa parole, parce qu'effectivement, elle peut vous être reprochée.
7: Voilà, on est obligé de réfléchir un petit peu à ce qu'on va dire. Est-ce que ça va heurter? Est-ce que ça ne va pas heurter? Est-ce qu'on va pouvoir vraiment le dire?
6: On ne prépare quand même pas le spectacle avec un avocat.
7: Non, heureusement. Heureusement, parce qu'on veut rester avec cette liberté. Parce que le but de l'artiste, c'est la liberté.
6: Je vous propose une première pause musicale et on se retrouve ensuite pour parler peut-être d'un deuxième temps de votre carrière, ou en tout cas d'un deuxième pôle d'intérêt, c'est aujourd'hui comment transmettre tout ça.

0: Nous sommes toujours dans ce 10-10. D'ailleurs, un clin d'œil à Nathalie qui aurait dû animer cette émission, mais qui a eu quelques soucis, peut-être de météo. On est avec Monsieur Le Ménian. On est en train de parler, et pendant la pause musicale, on a beaucoup parlé de toutes ses activités, puisqu'on l'a vu, il fait plein de choses. Il a été comédien, metteur en scène, réalisateur, et il a souhaité pouvoir transmettre toutes ses compétences, on peut dire, toutes ses expériences à d'autres. Alors, on est aussi formateur quand on fait ces métiers-là.
1: Ben, quand on a reçu, pendant, on a eu la chance d'avoir avoir des mentors qui vous ont aidé à mettre le pied à l'étrier au niveau du spectacle, eh bien,
0: on doit rendre un peu.
1: Voilà. À un moment donné, comme on dit, faut savoir rendre aussi, aider les jeunes artistes à, pourquoi pas, à évoluer, à pouvoir rentrer aussi dans ce métier-là, qui n'est pas toujours facile. Et donc, moi, mon but, c'est, voilà, c'est de proposer des prestations telles que, ben, soit du coaching d'artistes, parce que je suis aussi, j'ai un diplôme de coach de vie en développement personnel qui permet de travailler avec les artistes, mais également de donner des formations en prise de parole en public.
0: Ouais.
1: Parce que ça, j'ai vu qu'on avait besoin de plus en plus.
0: Les hommes politiques y ont beaucoup recours, mais il n'y a pas qu'eux qui ont recours à ce genre de formation.
1: Il y a beaucoup de gens. Moi, j'ai eu des sapeurs-pompiers pour passer au grade supérieur, lorsqu'ils ont un oral à faire. J'ai eu des étudiants à l'oral, justement, parce que c'est pour eux, hein, des fois, une frustration où ils échouent beaucoup.
0: Il faut qu'ils dépassent les inhibitions.
1: Il faut qu'ils dépassent les inhibitions, il faut passer tout ça. Donc, je donne une formation qui est complète par rapport à ça, puisque je travaille avec toutes les techniques théâtre. Je travaille aussi avec la caméra pour analyser tout ce qui va, tout ce qui ne va pas. Mais ça permet d'aider au maximum. La dernière personne, c'était justement un homme politique, puisque c'était le maire de Sarcelles qui a été élu à 55% d'ailleurs, par rapport au fait de la formation.
0: Vous pensez y être pour quelque chose, sans doute.
1: Je pense, oui. Il me l'a dit lui-même. Il m'a fait une vidéo qui permet, que j'ai pu mettre sur mon site internet pour tester. Voilà.
0: Alors bon, vous avez parlé des adultes, mais bon, on forme aussi les enfants.
1: On forme aussi les enfants au niveau du théâtre, parce que c'est hyper important, parce que j'estime qu'aujourd'hui, je me bats depuis des années à ce que le théâtre devienne obligatoire dans les écoles. Je ne comprends pas qu'aujourd'hui, on ne mette pas des possibilités pour que les enfants puissent avoir accès. Il y a beaucoup de choses, quand j'avais mon école de théâtre en région parisienne, j'avais justement des jeunes qui me disaient, quand je leur donnais des cours, ça allait de 6 à 10 ans pour les plus jeunes, eh bien, il me disait, mais oh, tu nous fais apprendre à articuler comme ça, mais à l'école, on ne nous le fait pas. Ben oui, je dis, on ne le fait plus à l'école, c'est fini. Et c'est au théâtre que vous allez pouvoir apprendre ça. Et j'ai pu faire des interventions en ce qui concerne les écoles primaires, les collèges, les lycées, les universités. Et je me suis aperçu que, en fait, beaucoup de jeunes ont envie qu'il y ait du théâtre, parce que ça leur apporte énormément.
0: Ça leur apporte énormément dans leur rapport aux autres, dans leur capacité à communiquer. Au-delà du texte ou même de la pièce de théâtre.
1: Exactement, parce que comment dire, ça leur apprend justement à aller vers les autres, parce que c'est s'ouvrir aux autres, parce que c'est ça qui est bien plus souvent le plus difficile. Moi, je peux vous donner un exemple. J'avais une maman qui était venue voir, qui était à l'époque où j'intervenais sur des écoles primaires. La maman était venue me voir et elle me dit, ma fille, c'est un fléau. Dès qu'elle est devant quelqu'un, elle se met à pleurer parce qu'elle n'arrive pas à rentrer communiquer, à rentrer en contact. L'oral lui fait peur. Et j'ai dit, mais vous inquiétez pas, déjà d'une chose, ne le dites pas devant votre fille, parce que vous allez encore l'enfoncer encore un peu plus, ça, surtout pas, laissez-moi faire, on verra. Et donc on a travaillé, et au fur et à mesure des exercices que je faisais, j'ai vu qu'elle commençait à s'ouvrir. Et à la fin, on a fait un spectacle de fin d'année, les parents sont venus voir, la gamine était devenue meneuse.
0: Ah oui, je fais un parallèle là. Bon, on parle beaucoup des réseaux sociaux qui d'une certaine manière enferment les gens dans des bulles, mais aujourd'hui, ces réseaux sociaux, c'est beaucoup de vidéos. Donc, est-ce que on communique pas beaucoup voilà, est-ce qu'on est aussi à l'aise dans une vidéo que dans la vraie vie? Est-ce que quand on est derrière une caméra, on se cache?
1: Lorsqu'on est derrière une caméra, on est derrière un écran, on voit personne. Donc, on est plus à l'aise à communiquer, à se dire. Mais dès l'instant où la personne est sur une scène, ça a été justement, j'en discutais une fois avec au théâtre du Passage des Étoiles à Paris, où j'avais emmené une artiste qui devait jouer là-bas, et qui me disait, un jour, j'ai un influenceur qui vient me voir, il dit, mais voilà, j'aimerais bien faire ce que je fais devant la caméra, voilà, je suis prêt, je veux le faire sur scène. Le directeur lui a dit, mais attention, ce que tu fais derrière la caméra, tu es tout seul. Devant un public, tu vas être devant 300, 400 personnes.
0: Et le feedback sera immédiat.
1: Et le feedback est coupé, voilà. Et donc, du coup, pour lui montrer, il l'a mis devant, sur scène. Et là, il s'est retourné vers le directeur, il dit, ah ouais, effectivement, je ne suis pas prêt. Ben non, tu n'es pas prêt. Ça se travaille. Il faut préparer, c'est pas parce que tu fais un truc en direct derrière une caméra, les gens vont être là, ils vont te suivre parce qu'ils n'ont pas besoin de se déplacer. Et le jour où ils vont devoir se déplacer pour venir te voir,
0: y compris peut-être même payer,
1: je ne suis pas sûr que tu vas avoir la même population.
0: Et ça donc, je reviens là sur cette éducation à la prise de parole, le théâtre est un bon médium pour... voilà, pour se lâcher derrière un personnage, mais en même temps, quand même, progresser soi-même dans sa manière de communiquer.
1: Bien sûr, parce qu'effectivement, on va pouvoir jouer des personnages, mais quand on est soi-même au départ, c'est de faire la plupart des jeunes qui viennent se disent « Ah oui, mais attends, si je dois jouer comme ça sur scène, on va me critiquer, on va me dire « Non,
0: on va vous cataloguer. »
1: On va te cataloguer, ouais. Mais non, tu c'est joues un personnage. Tu n'es pas toi-même sur scène. »
0: Ça, c'est
1: donc,
0: bonne...
1: il faut oublier que tu es toi et que tu joues ce personnage. Ce personnage, ben, il a des critères, il a des catégories. Il n'est pas de la même façon que toi, parce que, ça, comme on dit, il y a ce qu'on appelle le rôle de composition et il y a le rôle sur mesure. J'ai un rôle sur mesure, c'est parce que tu vas t'identifier. Tout va te correspondre. Donc, ça va être beaucoup plus facile à jouer. Mais du rôle de composition, c'est justement jouer des personnages qui sont à contre-emploi de ce que tu es toi.
0: Et c'est donc une bonne réflexion sur soi-même.
1: C'est une bonne réflexion sur soi-même. Et donc ça, c'est tout un travail. Et donc au théâtre, ça permet, et que de toute façon, n'importe où on utilise, que ce soit en psychologie, que ce soit autre, ce sont des techniques théâtrales. On utilise toutes les techniques de théâtre. Et d'ailleurs, beaucoup de psychologues qui m'envoyaient des personnes qui me disaient qu'ils fassent du théâtre. Il n'a pas besoin de venir chez moi, il a besoin d'être émancipé. Qui fassent du théâtre.
0: Et c'est aussi une technique d'animation, le théâtre forum, où on joue une scène et puis ensuite on va demander au public de venir un peu décaler les choses, de venir peut-être faire des propositions de résolution différentes.
1: Bien sûr.
0: C'est des outils que vous avez pu vous-même utiliser ou...
1: Ah ben on utilise en fonction, moi j'impose pas, je propose mais je n'impose pas. Si des gens m'amènent des choses, c'est très bien. Ça, par exemple, pour donner un exemple, j'étais dans un collège et il y avait deux profs de français qui étaient là qui m'avaient dit, vous savez, au niveau du théâtre, ne leur demandez pas de faire du Shakespeare. J'ai dit, écoutez, laissez faire. Et j'aurais proposé 6 œuvres. J'avais du Victor Hugo, j'avais du Marcel Aimé, j'avais et du Shakespeare. J'avais mis Roméo et Juliette de Shakespeare. Au total, il y avait 6 œuvres. Et j'ai dit, voilà, maintenant, on va lire les résumés, les textes, et vous choisirez à la majorité celui que vous voudrez qu'on fasse au niveau de montage pour présenter en fin d'année. Et donc, et tous, à l'unanimité, m'ont choisi Shakespeare, Roméo et Juliette.
0: Le mythe.
1: Alors j'ai dit, bon... C'est long, c'est plus de 3 heures de spectacle. On va adapter, donc j'ai réadapté pour en faire qu'une heure, une heure et demie, tout en gardant bien la trame de l'histoire.
0: Mais déjà, une heure et demie, c'est énorme.
1: C'était déjà énorme.
0: Pour un groupe qui ne se connaît pas forcément au début d'année, qui doit apprendre les textes et apprendre à jouer.
1: Exactement. Donc du coup, ça a été un travail qu'on a fait en permanence. Et à la fin de l'année, les mots étaient... heureux, et ils ont fait une perfection au niveau du jeu sur scène. Parce que ce n'est pas moi qui leur ai imposé, c'est eux qui ont choisi.
0: Et ce travail tout au long de l'année, c'est aussi créateur d'un esprit de groupe, créateur de relations.
1: Bien sûr. Et sans doute, comme je dis toujours, on est des rassembleurs. On n'est pas des diviseurs. Justement, je discutais une fois parce qu'on m'avait proposé, lors de ma compagnie de théâtre, ils avaient fait ils voulaient faire un festival pour remettre un prix au meilleur artiste ou la meilleure personne de la compagnie de théâtre. Et là, je les ai regardés, j'ai dit, mais non, moi je ne veux pas ça. Si je fais ça, je divise les gens. Moi, je suis une compagnie où justement, je rassemble. Et il est hors de question d'assister à ce genre de choses.
0: Vous aviez choisi Johnny Hallyday. Le deuxième morceau que vous avez choisi, c'est Jean-Jacques Goldman. Pourquoi un peu ?
1: Parce que c'est un artiste que j'apprécie énormément par rapport à ses textes, par rapport à son charisme artistique. Et ça, pour moi, ouais, c'est des grands artistes que j'affectionne particulièrement.

0: De retour dans ce 10-10, on coupe un peu le sifflet à Jean-Jacques Goldman, mais parce qu'on a beaucoup de choses à se dire. Là, vous quittez Paris, vous arrivez à Montpellier. Pourquoi ce choix aujourd'hui ?
1: Alors, pourquoi ce choix ? Parce que, comment dire, j'avais la possibilité, je me suis mis en contact avec un artiste, auteur, interprète, compositeur, qui est un ancien chanteur des années 80, qui s'appelle Jimmy Walter. Qui s'appelle Johnny Lapierre aujourd'hui, s'il m'entend.
0: On lui souhaite une bonne journée.
1: Voilà. Et il m'avait dit, j'aimerais bien travailler avec toi sur tout ce qui est apporter les choses au niveau théâtral, que moi j'apporte au niveau musical, et pourquoi pas faire des spectacles par la suite, soit comédie musicale, ou d'autres, des spectacles avec de la musique. Donc c'était c'est une possibilité. Donc on est en train de voir là-dessus.
0: C'est un Montpellierin, lui.
1: C'est un Montpellierin, oui, okay. Tout à fait. Il est sur Castelnau-le-Lez. Mais voilà, donc c'est le but, c'est de travailler avec lui. Et puis en même temps, j'avais rencontré aussi Anthony, qui est directeur des studios Ligne Or avant à Lansargues. Et donc, avec lequel j'ai déjà fait un stage théâtre, aussi travail d'improvisation, confiance en soi, estime de soi, qui permettait justement de pouvoir faire découvrir et travailler des artistes déjà en devenir et confirmés pour pouvoir aller au-delà. Et donc, le but, c'est d'être, on est en partenariat aussi ensemble. Et le but, c'est de pouvoir monter par la suite mon école de théâtre ici. Et puis de pouvoir continuer, pourquoi pas faire des partenariats avec des studios de cinéma, des compagnies de théâtre, pour pouvoir justement, en tant que prof de théâtre, en tant que metteur en scène, pour pouvoir justement monter des possibilités de spectacle comme j'en avais déjà fait jusqu'à maintenant.
0: Quel regard vous portez sur la scène montpelliéraine au sens large, c'est-à-dire sur cette partie du département, là, parce que on a la réputation d'avoir une offre assez conséquente. Il y a de la place pour de nouveaux projets ?
1: Alors, je pense qu'il y a de la place pour plein de projets. Maintenant, il faut savoir les imposer, avoir les bonnes personnes au bon moment, comme on dit. C'est les contacts qui font que les projets peuvent voir le jour. Donc, c'est justement ce que je recherche aussi bien. Donc, en sachant qu'en même temps, j'ai aussi un projet, effectivement, avec une autrice, d'un projet de dessin animé. Et donc, un teaser va être réalisé avec l'école e-Art Setup, qui est sur Polygone.
0: Ouais.
1: Et donc, qui va sortir normalement en mai-juin 2027. Et qui va permettre, où on cherche des producteurs, des réalisateurs qui sont intéressés, et pourquoi pas travailler en partenariat pour faire ce dessin animé sur plusieurs épisodes, sachant qu'elle a fait deux trilogies de six romans fantastiques pour la jeunesse, et qui touche en plus avec beaucoup de critères, puisqu'il touche l'environnement, puisque la planète va mal, et donc ces trois jeunes qui partent à l'aventure, donc la destinée de Mathias, comme on dit, et qui vont partir à l'aventure pour essayer de découvrir des peuples, ainsi de suite. Il y a tous des ingrédients qui vont permettre justement de pouvoir faire un bon dessin animé.
0: Et là, pour le coup, le dessin animé, c'est encore une fois une écriture complètement différente du reste.
1: Hein, c'est encore une écriture différente, et on essaie d'adapter pour le dessin animé, pour le cinéma, parce qu'il faut bien pouvoir faire la différence entre le théâtre et le cinéma. C'est-à-dire que dans le scénario, on va y rajouter tout ce qui est les lieux, si on est de jour, de nuit, ainsi de suite. C'est un scénario complètement différent.
0: Alors, on voit que vous êtes un homme qui est éclectique, j'allais dire. Un couteau suisse, c'est pas forcément une très belle image, mais vous avez vraiment plein de cordes à votre arc, pour continuer dans les métaphores. Vous êtes dans une phase aussi, on l'a compris, de transmission, et vous avez créé un site internet où on peut retrouver un peu, toutes les propositions que vous faites.
1: Oui, tout à fait. On a donc c'est théâtre-6coach.fr, et là vous avez toutes les possibilités que j'offre, aussi bien pour la formation en art oratoire, que ce soit le coaching de vie en développement personnel, que ce soit en même temps pour le coaching d'artiste.
0: Parce que vous ne l'avez pas dit, mais vous l'avez dit hors antenne, vous êtes aussi agent d'artiste, un monsieur 10%. La série a cartonné, le film, je ne sais pas s'il cartonne aussi bien, mais bon, on a tous maintenant en image un peu le rôle de ces personnes qui accompagnent les acteurs.
1: On essaie de les accompagner au plus près, ça, pouvoir leur trouver des lieux, trouver des possibilités, les diriger, travailler leur image aussi, c'est tout un travail. Donc effectivement, là j'avais donc je gérais une artiste comme Nathalie Boileau qui tourne à la Divine Comédie actuellement, qui était là le 28 sur place à la Divine Comédie avec Nathalie Dantous au Flarset, et le deuxième spectacle qui est Retour de Flamme, qui est un peu du one woman show mais en noir, côté noir, et mise en scène par moi-même.
0: Eh bien, écoutez, merci Éric Lemignon d'avoir partagé tout ce parcours, toutes ces expériences. Vraiment, on voit que vous brassez plein d'aspects très différents des métiers artistiques et qu'on peut donc en faire une vie et aujourd'hui avoir le souhait de transmettre. Donc, je redis un peu votre site internet théâtre-du-6coach.fr. Vous avez aussi une page Facebook sur laquelle on peut aussi retrouver
1: Facebook, votre Instagram, actualité. Bon,
0: vous êtes sur TikTok, tous les réseaux.
1: Sur tous les réseaux.
0: Vous ne faites pas encore de stand-up.
1: Je ne fais pas de stand-up.
0: Mais ça ne saurait tarder peut-être.
1: Pas forcément pour moi, mais je sais que je vais voir un artiste à Montpellier là, avec qui m'a invité pour aller le voir au Dôme, au Café Dôme.
0: Juste à côté de chez nous. Merci d'avoir été des nôtres. Ce 10-10 se referme. Merci à Olivier d'en avoir assuré la technique. On se retrouve bien demain à 10h10 pour un nouveau 10-10. Bonne journée.
1: Merci à tous. Merci à la radio 91 FM+.

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0: Bonjour à toutes et à tous et bienvenue dans Aéropage sur Radio FM+, l'émission qui raconte les livres et ceux qui les font vivre, les auteurs, les éditeurs, les libraires, les bibliothécaires, les lecteurs et les passeurs de littérature. Aujourd'hui, notre émission est consacrée à un livre qui nous invite à regarder le cinéma autrement et peut-être aussi à regarder le christianisme autrement. Le titre du livre, « Le christianisme dans l'œil de la caméra, Bible, Église et cinéma », publié aux éditions Olivier Tan, un ouvrage collectif, et on en reparlera longuement, dirigé par Jacques Champeau et Valtro Verlaguet. Pour en parler, je suis en compagnie aujourd'hui de trois invités. Je suis avec Ariel Daumont. Bonjour Ariel.
1: Bonjour.
0: Ariel, dont vous connaissez bien la voix, je crois le troisième mardi de chaque mois, c'est ça?
1: C'est ça.
0: Alors, je commence à connaître la grille par cœur, Ariel, dans Sine qua non, avec ses complices, Claude Bonnet et...
1: Marie-Christine Griffon.
0: Voilà.
1: Et de profil.
0: Et de profil. Avec, je suis aussi en compagnie de Christophe Singer, ou Singer, qui est maître de conférence en théologie pratique à l'Institut protestant de théologie.
2: Je ne le suis plus depuis cet été.
0: Bien, qui était juste.
2: Voilà.
0: Et avec Joël Baumann, qui est pasteur retraité.
3: Bonjour.
0: Bonjour. Bonjour et merci à tous.
3: Et cinéphile.
0: Et cinéphile, ouais. Avant de parler du livre, je souhaitais commencer cette émission par un hommage à Jean Daumont, vous allez comprendre pourquoi, qui nous a quittés récemment et dont la figure est étroitement liée, bien sûr, à cette aventure autour du cinéma et du christianisme. Jean Daumont a lui-même, d'ailleurs, participé à cet ouvrage. Ariel, je vais me tourner vers vous, avant d'ouvrir le livre. Votre père vient de disparaître. Aujourd'hui, nous parlons d'un livre auquel lui-même a participé. Qu'est-ce que ça représente pour vous d'être ici, autour de ce livre, dans ce moment particulier ?
1: C'est assez prévisible, d'une part, de par son grand âge, de ses différents problèmes physiques ces années passées, mais c'est prévisible aussi dans tout ce qu'il nous a transmis. Donc ce livre, on l'a commencé, il avait déjà décroché un peu de l'association Profil, mais il est présent et quand il est sorti, il était très content d'en avoir un exemplaire en tant qu'auteur, même s'il ne pouvait plus le lire. Donc il est présent.
0: Elle était née comment chez lui, cette passion pour le cinéma ?
1: Oh, je pense que la passion, ça a été vraiment le déclic, ça a été son poste à la télévision, à l'émission protestante sur Antenne 2 le dimanche matin, quand on l'a propulsé producteur, alors qu'il était animateur, pasteur animateur. Il est devenu producteur de cette émission et là il a fait des découvertes, des rencontres. Mais le cinéma, ça a toujours été un plaisir familial, de longue date.
0: Et le cinéma en faire, enfin filmer tout ça, ça lui aurait plu. Il l'a peut-être abordé d'ailleurs.
1: Ah ben il a fait des émissions. Il a été producteur de documentaires, qui faisait partie des émissions en Afrique, dans des tas de manifestations. C'était un des réalisateurs de.
0: C'est vrai que si je connais bien la vie d'Arlette, pour l'avoir reçue plusieurs fois. Et puis avoir chroniqué la bibliothèque brûle, voilà. Avant que ma bibliothèque ne brûle, c'est ça le titre exact. Voilà. Je connais beaucoup moins l'histoire de la vie de Jean. Christophe, vous avez connu Jean dans le cadre de cette réflexion autour du cinéma. Quel souvenir vous gardez de lui et de sa manière de regarder les films, justement très aiguë, très pointue?
2: Alors je ne l'ai pas beaucoup connu, mais je l'ai d'abord connu en tant qu'étudiant en théologie, parce qu'il était intervenu durant nos études sur le sujet de la télévision, je pense, sur présidente protestante, etc. Et puis ensuite comme stagiaire à Montpellier, donc dans la paroisse protestante. Mais moi je l'ai connu comme quelqu'un de très abordable, finalement, très discret aussi. Alors je ne sais pas si je l'ai bien... j'ai connu toutes ses facettes, mais en tout cas, c'était quelqu'un de très, très simple et très abordable.
0: Il était abordable, Ariel ? Oui.
1: Oh bah, il aimait tellement ça. C'est quand il abordait pas, il aimait être abordé.
0: Voilà. C'est vrai que moi je l'ai rencontré à Malbosque, là où il vivait, et avec votre maman. Et il était très enthousiaste à suivre la trajectoire littéraire de son épouse. Hein, oui, c'était important. Ça, oui. Il tenait toujours à être là quand je venais l'interviewer. Joël Baumann.
3: Ah ben, pour moi, Jean, c'est un artiste. C'était un artiste, et ça le reste. C'est le créateur de l'association Profil, qui permet à une quinzaine de groupes en France de se retrouver autour de films et d'analyser ces films. C'est grâce à lui. C'est grâce à lui aussi que je suis un peu allé au cinéma, enfin à l'image en tout cas, en premier. Voilà, il m'avait invité à... Il m'avait introduit à la Fédération protestante, à la commission radio-télé de la Fédération protestante. Et j'ai suivi un peu son parcours, voilà, qui était très riche.
0: On va parler aussi de lui et de son regard. Ariel, en revenant un moment avec vous autour de la personnalité de Jean, comment il regardait un film? Qu'est-ce qu'il cherchait d'abord? Une qualité artistique, une émotion, ou quand même, ce qui est la base du livre, une dimension spirituelle au film? Ou est-ce qu'il était juste spectateur et qu'en définitive, il boudait pas son plaisir à regarder un bon film?
1: Non, je pense qu'il y avait les trois, surtout le message. Pour lui, tout ce qui était rencontre humaine était riche. Donc, un film, c'est des rencontres de l'homme dans tout ça.
0: Vous vous rappelez d'un grand film, d'un film qu'il avait particulièrement dans le bouquin, on parlait de Tarkovski. Moi, c'est quoi le seul
1: Oui,
0: un film de Tarkovski qui m'a beaucoup marqué, moi. Mais bon,
1: oui, il y en a plus.
0: Mais est-ce que lui, quand il parlait du cinéma, il avait un film de référence, quelque chose qui particulièrement l'avait touché?
1: Il y avait un de ceux, mais je ne sais même pas s'il est cité là-dedans, c'est L'île de Pavel Lunguine, qu'il avait vraiment, vraiment marqué, quoi.
0: C'est un homme aussi qui était contemporain de la Nouvelle Vague, et comment il réagissait devant, parce que bon, c'est la rupture, pas plus que ça.
1: Je crois que c'est une époque où il est passé à côté. Enfin, donc, ça, je pense que lui, il était dans l'animation, dans le théâtre, plus que dans le cinéma au départ.
0: Et donc tout ça, c'est une passion qui s'est donnée à vous, puisque vous avez continué dans Profil. Quelle est votre propre relation, vous, Ariel, au cinéma? Parce que bon, vous n'êtes pas non plus un clone, hein, vous avez aussi...
1: Ah non, non, mais de toute façon, moi je dis toujours que j'ai commencé à aimer le cinéma avant mon père. Bon, c'est un petit peu orgueilleux peut-être, mais en tout cas c'était complètement différent. C'était, en plus, c'était avec un catholique, Henri Hagel, avec lequel j'ai suivi quelques petites séances de ciné-club, d'apprentissage à l'image, et ensuite que j'ai eu comme professeur à la fac de lettres. Donc voilà, c'est avec lui que j'ai vraiment découvert le cinéma, bon, accessoirement pour l'étudier.
0: Mais et dans la relation père-fille, il y avait des fois des séances de cinéma ensemble, et puis après des discussions, des pas d'accord, des...
1: Certainement, mais bon.
0: comme tout le monde.
1: Oui, comme tout le monde. Oui, bien sûr. Ouais. Oui, c'est quand même lui qui m'a aussi permis de découvrir le cinéma quand il était animateur, pasteur animateur de la Gerbe. Voilà, où on passait des films sur grand écran, et c'est là où j'ai pu voir Orfeo Negro, comme toute petite. J'étais...
0: Bon, je sais, j'avais un papa très cinéphile, et on allait beaucoup au cinéma. J'habitais à Paris, au Saint-Lambert. Saint-Lambert, et je crois que c'est le cinéma qui a servi à Eddie Mitchell pour sa série d'émissions sur le cinéma. Et d'avoir été voir, on avait été voir le truc d'essence. Le truc
1: l'Empire
0: japonais,
1: d'essence.
0: L'Empire d'essence, quand même, il y a une scène de castration assez coquignolesque, et mon père blanc à côté de moi, parce qu'il ne savait pas, en m'emmenant au cinéma, qu'il y avait cette scène, et d'être extrêmement gêné. Donc c'est vrai, d'aller au cinéma aussi avec ses parents, ça construit. Christophe, bien sûr, il y a une question qui se pose, et plus théologique. C'est quoi le rapport, quel est le rapport entre le cinéma et la théologie? Qu'est-ce qu'on peut faire? Alors c'est un peu... un raccourci, mais bon, c'est une question qu'on peut se poser quand même.
2: Oui, alors les réponses peuvent être variées, aussi variées que le sont les articles qui sont dans le livre dont on va parler tout à l'heure. Oui. Mais alors, je peux vous donner une des réponses personnelles, en tout cas, c'est que le cinéma dans son ensemble n'est pas forcément le cinéma religieux, ni le cinéma qui veut qui veut témoigner, mais enfin qui a des sujets religieux, chrétiens, etc., etc. Mais sans même parler de ça, en fait, je pense que comme tout art, au fond, le cinéma, c'est une production du désir humain, avec toutes ses ambiguïtés, et ses aspirations, ses craintes, etc. Et rien qu'en tant que tel, au fond, du coup, c'est un terrain d'analyse, au fond, pour le théologien, comme ça peut l'être pour le sociologue, le psychologue, l'historien, etc. Et au fond, aborder un film en tant que théologien, c'est aborder, finalement, qu'est-ce que c'est que l'être humain. Et en tant que théologien, du coup, qu'est-ce que c'est que cet être humain-là et ce désir exprimé devant Dieu ou devant ce que je peux, au fond, comprendre de ce que c'est que le message de l'Évangile, par exemple. Mm-hmm. Voilà. Et du coup, ça élargit beaucoup les horizons par rapport à un cinéma. Ça dépasse de loin, il me semble, le cinéma qui se veut religieux ou même non religieux, mais à thème religieux, comme sur l'histoire du christianisme.
0: Ça fait comme un filtre, la théologie, quand on voit un film, ou pas du tout, où on reste quand même purement spectateur ou
2: Ah ben, moi, quand je regarde des films, la plupart du temps, j'imagine que je suis théologien, mais je le regarde pour le plaisir. Je ne suis pas un grand connaisseur, hein. Je n'ai pas une grande culture cinématographique, parce que je vais relativement rarement au cinéma. Je regarde plutôt sur mon écran là de l'ordinateur, et d'abord c'est pour le plaisir. Mm-hmm. Et puis en regardant parfois, ben voilà, il y a des, comme en regardant un tableau ou en regardant, je sais pas moi, une belle voiture, il y a des questions théologiques existentielles finalement
0: qui apparaissent
2: ou des connexions avec la théologie. J'ai une fois fait un petit article sur la série, sur les James Bond en tant que théologien. Ça peut s'analyser en tant que théologien, James Bond, parce que il y a des thèmes, alors religieux à mon avis, qui suintent de partout. Le héros sauveur du monde,
0: le bien et le mal, tout le temps.
2: Sans même parler de
0: il est même des fois caricatural, hein, dans les James Bond, le mal.
2: Et puis celui qui va mourir ou presque mourir, c'est peut-être là la différence, et puis qui ressuscite, ça apparaît. Et là, on se dit, au fond, sans doute que la culture religieuse chrétienne imprègne l'Occident et imprègne aussi les producteurs, réalisateurs, scénaristes, beaucoup plus que ce qu'ils pensent eux-mêmes.
1: C'est ce qu'on démontre plusieurs fois dans le livre, d'ailleurs. Ouais. C'est très bien expliqué.
0: Joël, la place du cinéma dans un ministère, est-ce que c'est quelque chose d'important? En plus, Jean était pasteur,
3: Oui. Hein? Alors, moi, j'avoue que j'ai eu sévi, à un moment donné, dans le cinéma, catéchétique. C'est-à-dire que nous avions, dans une région valentinoise, pour situer, plusieurs collègues, nous rassemblions des catéchumènes, il y a une centaine à peu près, et nous leur projetions un film, mais pas un film chrétien, un film classique, on va dire. Et je me souviens d'ailleurs une anecdote, c'est qu'un des collègues, à un moment donné, dans une scène un peu osée, avait carrément mis un carton devant l'écran à un moment. Et on était absolument devant les cinémas paroissiaux d'antan, des années 50. C'était pas des années 50, là. Mais je me retrouvais un petit peu dans le film, ça y est, j'ai perdu le nom, italien...
4: Cinéma
3: Paradiso, exactement. Où on retrouve à la fin tous les morceaux découpés, avec les baisers des acteurs. C'est un peu ça. Alors, mais à part ça, ça permettait d'ouvrir les débats et de mettre en relation des questions d'actualité avec l'Évangile. Et tout ça, c'était repris après dans les petits groupes de catéchisme, dans les différentes paroisses. Ça a été un petit peu un apprentissage pour moi de ce que peut être un regard chrétien sur des films.
0: Et d'ailleurs, c'est ce que dit le livre, hein. On parle pas seulement de films chrétiens.
3: C'est ce que j'allais dire. Voilà, le christianisme sous l'œil de la caméra peut c'est un titre qui peut prêter à confusion. C'est vrai que dans la grande partie, on voit comment le cinéma regarde le christianisme, en tout cas certains. C'est vrai en grande partie, mais c'est un livre qui se demande ce que la foi chrétienne peut nous faire voir dans les films, surtout, en priorité.
0: Est-ce que ça nous dit de l'être humain, du bien et du mal,
3: exactement.
0: Du doute, de l'espérance
3: voilà, ce qu'a dit Christophe, oui, tout à fait. Il s'agit de regarder le cinéma avec un regard peut-être différent. En tout cas, on est tellement empreint d'espèce de savoir, on est influencé par tellement de choses que on est tous... Quelqu'un le disait ainsi, Picon, je sais que Christophe n'est pas tout à fait d'accord, mais on va pas en discuter ici, mais oui.
0: Non, c'est un débat aussi, ouais. on peut réimaginer un autre débat, Joël.
3: Raphaël Picon a écrit un livre, Feu Raphaël Picon, nous sommes tous théologiens, et d'une manière ou d'une autre... on a l'impression tous d'avoir une image, par exemple, du Christ, si je parle de mon chapitre, de se la faire et qu'elle soit innée, alors que nous sommes terriblement influencés par les images. Et les premières images du public aujourd'hui, c'est l'image cinématographique.
0: Bien sûr.
3: Voilà. Et donc, c'est intéressant de déconstruire tout ça. De se dire, vous êtes théologien parce que vous vous faites une image de Dieu, mais sans outils. Prenons des outils, regardons les films autrement, apprenons à regarder. Ça, c'est important.
0: D'ailleurs, c'est des fois très troublant quand on imagine... moi, j'adore Orgueil et Préjugés. On a notre Miss Lydie, chacun. Même des fois, moi, Miss Lydie, c'est moi avec mes 110 kilos, hein, Ariel. Hein, voilà. Alors que, bon, c'est pas tout à fait ni le même âge, ni le même format. Mais des fois, ça casse aussi d'avoir une représentation.
3: Tout à fait.
0: Et là, c'est formidablement évoqué dans la partie, justement, sur le Christ. On va rentrer vraiment dans le propos du livre et pour continuer sur ce que vous dites, Joël, quand on dit christianisme et cinéma, on pense spontanément aux films qui racontent la Bible, Moïse, évidemment Charlton Heston et autres consorts. moi, il y a aussi les scandales autour de... C'était qui le Christ qui a été...
4: Scorsese,
0: voilà.
3: La dernière tentation.
0: Voilà. Même des fois Pasolini. Enfin bon, il y a quand même tout autour. Il y a un peu de scandale ou de vision. Voilà, Charlton Heston. Hein, là, on le représente bien. Mais, ça a été ça le début de l'envie d'écrire ce livre, de parler de tout ça et de notre regard à tous en tant que spectateurs.
1: Au départ, c'est vraiment une entreprise commune.
0: Ouais.
1: Déjà sur la communauté de profils et qui se réunit en groupe. Donc ce sont des groupes d'humains qui aiment le cinéma, qui regardent un film et qui ont des choses à dire. Et donc qui
3: autant
1: qui
3: chrétien agnostique.
1: Voilà, mais
0: oui.
1: Et qui dialogue avec les autres. Avec les agnostiques, avec les théologiens, avec les techniciens. Et c'est, le principe, c'est l'échange. Enfin, c'est la communauté humaine et l'échange, les interactions qu'il y a entre les êtres humains.
0: D'ailleurs, c'est un livre qui s'adresse à tous, il faut quand même le dire. Hein. Mmh. C'est pas que aux chrétiens.
1: Certainement.
0: Voilà.
3: Ah oui.
0: Hein, moi qui ne le suis pas. voilà, ça m'a passionné. Ça m'a passionné. Commencer par la Bible, c'était une évidence, le premier chapitre.
1: Alors là,
2: en fait, il faudrait demander la question à une absente, plutôt à deux absents, Jacques Champeau et Val Trout.
0: Oui, qui ont construit le livre. Oui.
2: Voilà, qui ont construit le
1: et
2: livre.
1: Et Jean Lot, qui est quand même.
0: Qui fait une très belle préface.
1: À le préciser, qui est quand même à l'origine, parce qu'ils avaient déjà écrit un livre avec Val Trout Verlaguer sur Bible et cinéma. Et c'est lui qui nous a soufflé. Au CA de profil, mais ça fait trop longtemps qu'on a fait ce livre, il faut faire autre chose, on a d'autres choses à dire. On s'est dit, ah oui, tiens.
0: C'est ce qu'il explique très bien, puisque c'est lui dans une préface, donc il commence il y a 20 ans. Profil avait publié un ouvrage qui s'appelait Bible et cinéma. Il s'adressait avant tout à tout au monde protestant et voulait établir un dialogue entre protestants. Et là, c'est vrai que moi, protestant, pas protestant, je veux dire, on apprend plein de choses. Mmh. C'est aussi amusant à lire. Hein. C'est des petites chroniques, c'est pas du tout un pinsum. Ah, oui. Hein. C'est vraiment quelque chose qui est... Oui, oui. Cette volonté d'être très pédagogique, mais en même temps léger, c'était aussi une volonté dès la création du livre. Joël, il y avait des consignes, d'ailleurs.
3: Chacun est venu avec ce qu'il est et ce qu'il peut apporter. On a mis tout ça sur une table et on s'est dit, alors maintenant, qu'est-ce qu'on fait avec ça? Comment on entreprend notre ouvrage? Et chacun est venu avec, oui, avec ce qu'il écrit, ce qu'il ressent et comment il voit, lui, le cinéma. Donc, en effet, il y a une pluralité, là, qui est riche dans ce livre.
1: Mais c'est le travail de Jacques Champeau et Valtraud Verlaguer, là, qui est exceptionnel. C'est d'arriver à imbriquer tous ces chapitres et à faire que... Je sais pas comment moi j'ai écrit mon chapitre, je connaissais pas les autres, je les ai connus en lisant le livre une fois qu'il était édité. Donc comment on a fait pour ne pas trop se répéter, pour ne pas dire les mêmes choses, et en fait faire une progression, ça c'est le travail des éditeurs.
0: Champeau de ceux qui ont réalisé tout le livre. Mmh. Joël, vous abordez La vie de Brian. Pour moi, c'est un film culte.
1: Par exemple.
0: Avec moi, la chaussure.
3: Ah oui, non, voilà, exactement. Alors, cet épisode-là de La vie de Brian, je l'ai une fois dit et je l'ai fait. Je pense que c'est quelque chose qu'il faut que tout catéchumène entende. C'est l'histoire de l'Église, en fait. J'ai trouvé la sainte chaussure, l'autre clan, j'ai trouvé la sainte gourde, et paf, ça fait deux églises. Si on ne comprend pas l'histoire de l'Église, on regarde La vie de Brian et on comprend des choses. Enfin, à mon avis. Hein.
0: Oui, d'ailleurs, j'ai vu La vie de Brian avant Sacré Graal, moi. Donc, la scène quand même des chevilleux qui arrivent comme ça dans Sacré Graal, il y avait quand même des choses dans les Monty Python de formidablement créatifs. Quand même.
3: C'est vrai.
0: Ouais. Joël finit sa conclusion par « Nous sommes tous théologiens ».
3: Voilà, c'est ce que j'étais en train de dire. Ouais.
0: Hein, Christophe, on est tous théologiens.
2: Oui, ça tout dépend naturellement de ce qu'on met derrière le mot théologien, bien sûr. On est tous. Je suis d'accord dans la mesure où si la théologie, effectivement, c'est l'interrogation existentielle, alors bien sûr, être humain, c'est s'interroger sur son existence, de toute façon, qu'on le veuille ou qu'on ne le veuille pas, et de toutes les manières possibles. Et dans ce cas-là, on est effectivement tous théologiens. Après, si on a une définition un peu plus restreinte de la théologie... Et moi qui suis plutôt luthérien, on va dire que j'ai une définition plutôt restreinte de la théologie. Alors là, non, nous ne sommes pas tous théologiens. Si on aborde la théologie à partir de, au fond, de la révélation de ce qui est le Christ pour moi, et que je commence à comprendre, à discerner ce que peut être mon existence précisément en fonction de cette révélation-là. Alors non, on n'est pas tous théologiens, parce que je ne peux pas dire que d'autres qui ne se revendiquent pas de cette filiation ou de cette intuition-là sont... je ne peux pas les annexer contre leur volonté à ma théologie. Voilà.
3: Oui, tout à fait.
0: On va marquer une première pause musicale. Ariel, vous avez choisi pour nous Ennio Morricone, Gabriel's Oboe.
1: C'est
0: Christophe qui a choisi. Voilà. On écoute tout de suite et on se retrouve. Et on en profite pour remercier Jules qui me parle, qui me dit... Ah pardon, la première musique c'est Ennio Morricone, Gabriel's Oboe. Voilà, on écoute et on revient tout de suite pour parler Bible et fusil.

0: Et vous êtes bien sur Radio FM Plus dans Aéropage. Et aujourd'hui, on parle cinéma et christianisme, ou christianisme dans l'œil du cinéma, dans l'œil de la caméra, mais par que, pas que. On a parlé des grandes figures avec Joël Baumann, qui est mon invité. On a parlé de théologie avec Christophe Singer. Et puis là, on va revenir avec Ariel Daumont sur, sur le chapitre dont elle était responsable, qu'elle a écrit, qui est La Bible et le fusil, évidemment, le western. Là, on est en plein dedans, quoi.
1: Voilà, on a chacun un petit peu ses marottes. C'est vrai que moi, ça, voilà, c'était quelque chose que j'aimais beaucoup. Mais je pense que c'est un des premiers, enfin, un des films marquants aussi que j'ai vu, qu'on est allé voir en famille, hein, toute la famille. C'était Les Sept Mercenaires. Donc, bon, déjà là, c'est assez grandiose et je sais que c'est un film qui nous a accompagné toute notre enfance. On en parlait sans arrêt, avec, surtout avec ma mère quand même. Elle avait une connaissance du cinéma bien antérieure à mon père, toute petite. Elle était très très cinéphile, sans le savoir même, je crois. Le western, voilà, c'est quelque chose qui m'a toujours passionné, et comme Christophe, encore plus quand j'y ai fait une lecture en interprétation, et que j'y ai trouvé des tas de symboles et de...
0: Parce que là, le bien, le mal, il est tout le temps.
1: C'est ça. Donc, à partir de ce moment-là, comment on le décline et comment on change de direction, en justement recherchant ce qui n'est pas dans le film, mais qui est sous-jacent, ce que ça dit de la civilisation, de l'arrivée des Blancs dans un pays vierge où il y avait quelques tribus peau-rouge.
0: De la représentation, voilà. Des Indiens.
1: Oui, tout ça.
0: Le rôle de la femme, c'est incroyable aussi, ça.
1: Voilà. Ouais. Donc,
0: d'ailleurs, dans le chapitre, vous citez quand même tous les chefs-d'œuvre du cinéma, du western. Ça commence par pas mal quand même. La Piste des Géants, L'Homme qui tua Liberty Valance de Ford, L'Homme des Vallées Perdues. Enfin, moi, je les ai tous vus, ça, Le Fils du Désert. Et puis Johnny Guitar, bien sûr. Ouais. Et moi, un film, c'est j'étais dingue de Marilyn Monroe quand j'étais ado, La rivière sans retour. Oui, oui. Là aussi, il y a le thème de la rédemption dans
1: c'est
0: tout ça.
1: C'est ça. Oui.
0: Rédemption plutôt féminine ou non? Les hommes aussi sont dans cette idée-là ou
1: Je crois que...
0: Ça touche tout le monde.
1: Voilà, les femmes, il faut plus les chercher quand même dans le western, mais c'est quand même des figures... incontrôlé, c'est-à-dire que peut-être qu'on trouvait pas le message aussi évident au moment de leur sortie, par exemple La rivière sans retour, mais après quelques décennies, on comprend d'autres choses, et là on peut en reparler différemment, c'est ça qui
0: est dans
1: bien.
0: Le western plus contemporain, parce qu'en fait ça c'est le western presque d'entre-deux-guerres et juste d'après-guerre. Dans le western plus contemporain, on retrouve aussi ces idées-là.
1: Cette
0: analyse-là.
1: Dans les plus contemporains, moi je parle du film Hostile, avec Scott Cooper qui est très dur, qui est passé un peu inaperçu, mais qui est très intéressant. Puis il y a le film aussi de j'ai pas retrouvé.
0: C'était Danse avec les loups dans les derniers.
1: Oui, il y a Danse avec les loups, mais bon, c'est pas grave. En tout cas, il y a des personnages féminins et des réalisatrices féminines qui
0: est
1: Kelly Richard, qui a fait un film. Kelly Richard, je la cite, hein, mais je la retrouve pas là. En tout cas, c'est une femme qui écrit sur une petite caravane de quelques familles perdues dans l'Ouest, Et c'est une vision féminine avec un personnage féminin magnifique.
0: D'ailleurs, c'est une des choses amusantes dans le livre, c'est que moi je l'ai lu, mais alors ça fait 300 pages, mais on met du temps à lire parce qu'à chaque fois on va revoir nos références. Tiens, ça, oui, ça je l'ai vu, alors c'est avec qui?
1: Oui.
0: Comment
1: de, quoi
0: est-ce qu'on
1: parle.
0: De quoi ça parle? Voilà, alors, à chaque page, hein, vous allez y revenir parce que bon, c'est très ouais. amusant justement,
1: ouais.
0: et ça réveille toute notre curiosité, ça réveille plein de trucs.
1: Ouais, après, surtout c'est. Avec l'index qu'il y a.
0: Oui, voilà, il y a.
1: Les index à la
0: ouais.
1: fin, ouais.
0: On va en parler longuement. Après, c'est la Bible et science-fiction, là aussi. Hein. C'est Roland Kaufmann qui est l'auteur
1: oui,
0: de ce passage-là.
1: Encore un pasteur.
0: Ouais. Un pasteur passionné aussi de cinéma.
1: Oui.
0: Ouais. Alors, je connais mal la science-fiction, je ne suis pas dingue. Vous êtes dingue, vous, de science-fiction, cinéma, Joël?
2: Alors, quand on fait ce genre de recherche, justement, de, théologique... Je veux dire, c'est une richesse
0: bah oui.
2: incroyable, les grandes science-fiction. Je pense à Manix, qui est... Qui
0: Matrix.
2: Est,
0: Matrix.
2: À Matt, qu'est-ce que j'ai dit?
0: Manix.
2: D'accord.
0: Voilà.
2: Oui. Non, mais qui est complètement... enfin, qui est complètement influencé, on le sent, même par les noms des lieux.
0: Oui.
2: Il y a Jérusalem dans un certain endroit. Il y a, voilà, l'élu...
0: oui.
2: Et donc,
0: Néo.
2: Néo, c'est, les,
0: Néo.
2: C'est le, voilà, le nouveau-né, l'élu.
0: Ouais.
2: Tout ça, évidemment, nous ouvre un univers extraordinaire de réflexion et théologique.
0: Et bien sûr, et dans La Guerre des Étoiles aussi. Hein,
2: je suis la Guerre père. Des Étoiles.
1: Alors là, oui, bien sûr, là, je suis ton père. Oui, c'est...
2: Même le cinquième élément,
1: ouais.
2: Luc Besson. Ouais. Ben, bon, lui, il remplace. Il y a un aspect christique également, mmh. mais c'est l'amour. Voilà, mmh. c'est l'amour qui vient tout corriger, c'est l'amour qui vient changer le monde. Mais d'une certaine manière, il y a quelque chose de christique derrière tout ça, quoi.
0: Et Kubrick, alors? Parce que moi, je ne suis pas kubricienne du
1: alors,
0: tout. Alors,
1: un des films de mon enfance, enfin, de mon enfance, sur. Que j'ai vu aussi avec mes parents, c'était l'Odyssée de l'espace.
0: Oui,
1: et on en a parlé un bon moment hein, de ça.
2: Mmh.
1: Et c'est passionnant.
0: Ariel, vous aimez, vous?
1: A priori.
0: Vous rentrez dans l'univers de Kubrick et dans...
1: Pas tous, ouais. pas tous. Mais
0: et
1: c'est
0: vous,
1: toujours intéressant.
0: Joël, Kubrick?
2: Kubrick, c'est pas mon fort, Kubrick, non. Je n'y arrive pas bien.
0: Christophe?
3: Alors moi, je me souviens de Orange Mécanique.
0: Oui, bien ouais. sûr. Hein.
3: Alors... Qui, alors, quand on le lit ou a posteriori, hein, c'est longtemps que j'ai vu ce film, au fond, là aussi, ça interroge sur ce que c'est que l'humain,
0: ouais.
3: De la manière la plus, comment dire, la plus troublante possible.
0: Ah, 50 ans après, ouais. la lecture, ouais. elle est toujours aussi forte.
3: Oui. Ah,
0: tout
3: oui,
0: à
3: oui.
0: fait,
3: oui. Voilà.
0: Moi, je crois que j'ai vu Orange Mécanique, j'ai vu 2001. 2001, honnêtement, je me suis très ennuyée. Voilà,
2: ouais.
0: moi, le monolithe, tout ça, je ne suis pas rentrée du tout dans l'univers. Et je crois que le dernier que j'ai vu, c'est Eyes Wide Shut et que je n'ai pas tellement aimé non plus.
2: Ouais.
0: C'est un univers très froid, je trouve, Kubrick. C'est très analytique. C'est... Mais par contre, je pense que, justement, l'œil de la caméra et toute la version christique enfin, de l'œuvre du Kubrick, il y a sûrement quelque chose à faire, rien que sur son œuvre à lui.
1: Voilà.
0: Quoi, hein.
1: Bah, l'Odyssée, c'est les questions que ça, que
0: ouais,
1: ça pose, que ça posait quand même
2: ouais.
1: en 68, hein, il faut dire.
0: Ouais.
1: Quand même.
2: Le héros sacrificiel, enfin, on le voit souvent
0: vrai.
2: Aussi.
0: Ouais. Et après, on arrive à vous, Christophe, avec la grâce et le cinéma. Donc, la grâce, vous le dites, est un terme plurivoque. Hein. Son sens théologique passé dans le vocabulaire commun est évoqué par le cinéma, qu'il soit à visée religieuse ou non. Vous pouvez nous en dire plus, justement, là-dessus?
3: Oui, alors, bon, c'est plurivoque parce que la grâce, ça peut être aussi bien la grâce de la danse, d'une danseuse que la grâce présidentielle. On a l'impression que ça n'a rien à voir. Je ne suis pas certain. Et le cinéma, au fond, nous fait... coller les deux ensemble, c'est-à-dire que la grâce, dans le sens, une esthétique de la légèreté, de la gratuité aussi, c'est quelque chose qui transparaît très très souvent, heureusement dans le cinéma, qui n'est pas que froid, voilà. Et en même temps, ben voilà, j'ai essayé d'analyser trois films dont le propos, celui de Mission, est indubitablement... un des sujets comment dire, principaux de ce film, c'est indubitablement, à mon avis, la grâce.
1: C'est l'extrait qu'on a entendu, l'extrait
3: voilà.
1: musical.
3: Oui, l'extrait musical qu'on a entendu conjugue effectivement une esthétique, de la tranquillité, de la paix, enfin, c'est ce que je ressens en tout cas en l'écoutant, et puis en même temps un message quand même très très très profond, qui est l'histoire d'une rédemption. Hein. Après, les deux autres, La Grâce, c'est le titre du film, mais qui le film en lui-même, le film n'est pas du tout religieux dans le sens, il n'y a pas de, je ne sais pas si le réalisateur, peut-être, je ne connais pas, a voulu donner un message religieux à travers cela, mais en tout cas, c'est La Grâce dans le sens, voilà, effectivement, une rédemption, mais une rédemption, pas du tout grand spectacle comme dans Mission, c'est exactement l'inverse, c'est-à-dire c'est un film plutôt intimiste, voilà, et où quelqu'un qui a fauté lourdement, finalement, petit à petit, reprend, est conduit sur un chemin de grâce par, je ne vais pas dévoiler tout le film, il est impressionnant. Et qui, de la nuit jusqu'au jour, finalement.
0: Je suis passé complètement à côté de ce film.
1: Moi, je ne connais pas non plus, il y en a plein qu'on ne connaît pas. Hein, on en a encore à voir. Hein.
0: Et puis après. Film de Mathias, on peut le citer quand même, Mathias Glasner, un film du Nord. Pays du Nord, c'est ça?
3: Oui, c'est un film allemand. Mais qui a été tourné effectivement en Norvège, dans cette contrée au nord de la Norvège, où il y a 6 mois d'obscurité, 6 mois de nuit, 6 mois de jour, et au-delà du cercle polaire. Et au fond, c'est une parabole. Hein, je veux dire, en même temps, l'histoire se déroule et vient petit à petit au jour. La faute, mais aussi la grâce sur la faute, d'une certaine manière, suggérée d'une manière très très fine. Et ça laisse. Interrogateur, et ça je trouve que c'est ce qui est le plus fort dans ce film, c'est que ça donne pas une leçon, ça donne pas un message, ça donne simplement une possibilité. Alors, quand on le lit avec des yeux de théologien ou simplement de chrétien, ça donne une possibilité de comprendre sa vie à la lumière d'une grâce possible. Voilà.
0: Et pourquoi l'ours?
3: Et l'ours, alors. Et alors là, voilà, c'est un film que j'ai vu aussi il y a très très longtemps.
1: Ah oui, ça c'est la surprise. Hein.
3: Alors là, je sais pas du tout si le réalisateur Jean-Jacques Haneau avait ça en tête. Hein, mais et c'est ça, au fond, le film, c'est comme un livre, n'appartient plus à son auteur une fois qu'il a édité. Il appartient à l'éditeur. Hein. Ouais. Ça c'est une chose, mais il appartient surtout au lecteur. Ouais. L'auteur n'est plus là pour expliquer. Et c'est le lecteur, au fond, qui dialogue avec le livre ou avec le film. Et moi, en tant que chrétien, cette scène-là que j'évoque, où finalement l'ours va tuer le chasseur et puis il ne tue pas. Et on ne sait pas pourquoi, naturellement, l'ours ne réfléchit pas, etc. Et là aussi, ça pose question. De fait, ce n'est pas le film qui veut faire poser la question, à mon avis. C'est simplement la scène qui m'évoque ce retournement complet d'une situation sans qu'on puisse expliquer la raison. Et ça, pour moi, c'est quelque chose qui définit très très bien la grâce. C'est-à-dire, ça n'a pas de raison, ça n'a pas d'explication. C'est là.
2: Ouais. Sauf que le chasseur ensuite fait grâce aussi.
3: Fait des petits, voilà. Effectivement. Ouais.
2: Il a l'ours dans son collimateur, mais finalement, ayant été lui-même sauvé, il sauve l'ours.
3: Ouais, oui.
0: C'est peut-être aussi pour ça que ce film, qui était un film pas animalier, faut pas pousser non plus, hein, mais bon, a eu un tel succès et parle tellement aux spectateurs. C'est que justement, ça pourrait être juste une histoire entre un ours et un chasseur. Hein. Bon, voilà, on prend ça au premier niveau, mais il y a tellement, ça ouvre tellement d'autres réflexions que tout d'un coup, ça fait un succès. Ça a vachement bien marché, l'ours, à l'époque, je m'en rappelle, il y a eu vraiment un grand succès. Ouais. Et puis, c'était une des premières fois. Après, il y a eu les films de Perrin, mais qui étaient plus Microcosmos et puis les oiseaux, etc. Mais voilà, qui étaient moins avec une réflexion même écologique d'ailleurs, parce que l'ours, ça a 30 ans maintenant, hein, pas loin, je pense. Il y a toute une réflexion écolo qui n'était pas du tout d'actualité à l'époque.
3: Oui, et ce que souligne Joël, pour moi c'est aussi très important, c'est que la grâce produit aussi la grâce, c'est-à-dire au fond, celui qui en est touché, alors ça là c'est le chasseur dans le film, au fond, malgré lui-même, puisqu'il a bien, il prend son fusil pour tuer l'ours, et il peut le tuer, et il ne le tue pas non plus, voilà. Juste, j'allais dire juste retour des choses, mais c'est pas... On voit bien que c'est pas un effort moral, c'est pas tout d'un coup, ah oui, je vais faire du bien plutôt que du mal, etc. C'est une sorte d'évidence qui est là. Mm-hmm. et l'expérience de la grâce, alors du coup l'expérience spirituelle de la grâce, il me semble que c'est quelque chose de cet ordre-là, pas forcément en un instant, pas forcément dans les mêmes décors naturellement, mais c'est quelque chose de cet ordre-là, de quelque chose qui advient de bien, de bon pour moi, et qui fait des petits dans ma vie, enfin voilà, quelque chose comme ça. Voilà.
0: Après, Walt Rowe-Verlaguey nous propose une mise en scène de figures christiques, donc il aborde plein de gens qui sont pas, de héros qui sont pas immédiatement des grandes, enfin qui sont pas reliés forcément à la religion, mais qui peuvent s'apparenter. C'est vrai que bon, c'est passionnant du bout au bout. Et par exemple, dedans il y a Gran Torino, donc il faut faire, ça explique le rapport entre Gran Torino et une grande figure christique. Oui. Et puis après, je voulais aborder Nick Diamant sur le mur du couvent, et ça c'est une représentation souvent
1: c'est une femme aussi, hein, ouais. Diamant, ouais.
0: Il y a pas longtemps j'ai vu le dernier film avec Virginie Efira notamment, oui. la vie des couvents aussi avec Isabelle Huppert sur Saint-Cyr, enfin tout ça, ouais. Il y a quand même une tradition de films sur les moniales, et c'est un peu un mystère aussi, cet emprisonnement des filles.
1: C'est presque un genre finalement,
0: oui,
1: hein.
0: Ouais. C'est vrai.
1: C'est ça, quand on a découvert, oui. En soi. Ouais. Hein, parce que, ça, en plus, ça.
2: Moi, celui qui m'a profondément marqué, ouais, c'est Les Innocentes.
0: Oui.
2: C'est un film qui est tellement dur de réalité, mais de vie et d'espérance aussi. Enfin, l'envie de s'en sortir. Voilà. Moi, c'est Les Innocentes qui m'a.
0: J'ai vu La Religieuse, mais tard. Très tard.
2: Évidemment. Dan Fontaine, hein, Les Innocentes. Oui, oui. Pardon.
0: Pardon. C'est vrai que c'est bien de citer. Ah oui, ouais. Évidemment, le dialogue est carmélite. C'est vrai que c'est un genre en lui-même.
1: Oui, oui. Ouais. Oui. Ouais.
0: C'est quelque chose qui vous inspire, justement, tous ces témoignages sur le mystère de la vie démoniale des jeunes.
1: Moi, ça m'a intéressé, ouais. Mais bon, enfin, je veux dire, il y a des chapitres où on se sent plus proche. Enfin, là, ça m'intéresse et j'ai appris des choses.
0: Oui.
1: Maintenant, c'est pas le genre de film qui me passionne, non. Pas du tout.
0: La Religieuse, vous l'avez vue ?
1: Il y a longtemps.
0: Il y a longtemps.
1: Oui. J'avais pas, ça m'a pas trop marqué non plus.
0: Moi, c'est vrai que c'est un univers qui me passionne beaucoup. Et puis là, des fois, là. Je vois qu'il y a Catherine Mouchet qui est citée, mais il n'y avait pas que ça. Il y avait un film, ça ne va pas me revenir. Mais ça va pas me revenir.
1: Thérèse.
0: Oui, voilà. Ouais. Tout ça.
2: Cette année, il y en a eu un.
0: Encore cette année.
2: Oui. Voilà, moi, le titre m'échappe.
0: Bah, celui avec Virginie Efira, notamment, avec.
1: Il y a eu le film espagnol, Les voilà. Dimanches.
0: Ouais.
2: Les Dimanches, voilà.
1: Los Domingos, oui.
2: Oui.
1: Oui, qui avait eu le prix.
2: C'est ça, c'est ça, merci.
1: Au Cinémed.
2: Oui.
1: Le grand prix. Et j'étais tellement surprise qu'il ait le prix de l'Antigone d'Or au Cinémed. Je me dis, ah bon, un film, c'est vraiment catho. Et en fait, non, ça correspond à une demande, enfin, un questionnement très, très de nos contemporains, en tout cas, et qui devient quelque chose de grand public, puisqu'il y a quand même une reconnaissance avec un prix.
0: Le temps file très vite, je vois qu'il reste 7 minutes, j'ai pas vu, tellement je suis passionnée par le sujet, plein de choses, ouais, c'est bien, on en laisse découvrir, parce qu'après, on passe par le prêtre catholique, le pasteur protestant au cinéma.
1: Voilà, c'est comme les couvents, on en apprend des choses, mais bon, c'est pas non plus le but ultime du livre.
0: Bien sûr, mais je voulais vous faire témoigner sur vos chapitres au moins. On va marquer une deuxième pause musicale très courte avec Jérôme Moros, Les Grands Espaces. À tout de suite, on se retrouve juste après.

0: nous sommes vraiment dans l'univers du cinéma, Ariel. Hein.
1: C'est... Et du western. Ouais,
0: et c'est du western. Ouais.
1: Big country, c'est vraiment... Ouais.
0: Il y a plein de choses dont j'aimerais parler. Alors, il y a plein de choses sur lesquelles on aurait pu revenir tous les deux, Christophe, hein, sur le cinéma comme outil de théologie. Mais je voulais parler aussi de toutes les sommes qu'il y a à la fin du livre, qui sont vraiment intéressantes, les références. À la fin, il y a des mots qui disent que c'est comme un grand voyage dans 100 ans de cinéma, ce livre. Mmh. Hein, c'est vrai que c'est une référence, un livre de référence, qui nous donne envie d'aller plus loin, et un livre qui nous fait voyager dans toutes nos cultures cinématographiques, alors des fois plus dans certaines périodes de nos vies ou de l'histoire du cinéma, mais c'est ça qui est formidable. C'est vraiment un livre passionnant et qui n'est pas du tout une étude. Voilà, c'est ce que je voulais mettre. Est-ce que je me trompe ou pas ?
1: C'est pas du tout une étude universitaire ou quoi. Et là aussi, je veux souligner le travail de Valtraud Verlaguer, qui est notre rédactrice en chef de la revue de profil, et qui s'est attelée à cette, je pense avec d'autres, mais enfin, à ce travail de référence qui est énorme, qui a demandé certainement beaucoup de temps. Mais c'est voilà, là aussi, c'est vraiment par commodité, c'est pas par désir de montrer notre savoir.
0: Oui, d'ailleurs, c'est un livre qui fait même pas 300 pages, mais qui pourrait en faire 1000, hein, parce qu'on pourrait passer du temps sur chaque chapitre. Je vous ai demandé en arrivant s'il y avait un film qui vous parlait justement, qui donnait du sens christianisme dans l'œil de la caméra. On a évoqué Pintrix, mais quel est celui que vous pourriez me citer, chacun d'entre vous ? Compliqué comme question.
1: C'est compliqué parce qu'il y en a beaucoup. Enfin, je commence. Moi, j'ai pensé à. Alors, c'est marrant parce que il y en a qui sont pas cités. On se demande pourquoi. Moi, j'ai pensé à Wenders.
0: À Wim Wenders. Wenders,
1: Les ailes du désir. C'était un des premiers qui m'a. Un des premiers. Je sais pas. Enfin, c'est un de ceux qui m'a vraiment intéressé dans le sens de la lecture autre que la première vision que j'avais eue de spectatrice aimant Wim Wenders, c'est tout. Voilà. Donc
0: ça, Les ailes du désir.
1: Voilà.
0: C'est
1: vrai que... Et il n'est pas dans le...
0: Moi, L'énigme de Gaspard Hauser, c'est un des grands films pour moi. C'est un magnifique film. Joël Baumann.
2: On peut deux.
0: Bah, allez, la maison est généreuse.
2: Allez, super. Non, il y a un film qui m'a beaucoup intéressé, je ne pensais pas qu'il allait m'intéresser autant, c'est Godspell. C'est la période des comédies musicales, les années 60-70, enfin celle-là c'est 70-71, et c'est un film...
0: On a une minute parce qu'il faut que laisser Christophe.
2: Oui, pardon,
0: hein.
2: Alors je dirai très vite. C'est le film joyeux sur le Christ, il n'y en a pas 15 000, il y a ce film-là. Et la résurrection à la fin, c'est avec ce célèbre chant... préparer le chemin du Seigneur, ouais.
0: Et l'autre
2: en pleine rue de New York, c'est sublime, c'est extraordinaire. Et le deuxième, ça serait Jésus de Montréal, de Arcand, 1989, parce que c'est une parabole magnifique, je trouve. Et c'est également le théâtre dans le théâtre, ce qui est un genre en soi également intéressant.
0: Christophe, il vous a laissé un mot, un film.
3: Alors, je pense à Mission, un des films que j'analyse, parce qu'on y voit à la fois l'ambiguïté de toute l'histoire du christianisme, avec ses compromissions, etc. Et en même temps, traversée d'une histoire de rédemption.
0: Voilà. Merci beaucoup. On est obligé de couper, mais on aurait pu faire deux émissions sur ce livre passionnant, Le christianisme dans l'œil de la caméra. On avait prévu de se quitter en musique, mais non, parce qu'on doit rendre l'antenne. Et merci beaucoup à tous les amateurs de livres. Merci Ariel, merci Joël Baumann, merci Christophe Singer. On vous retrouve le dernier mardi du mois dans Sine Qua Non.
1: À 14h. Et on se retrouve tout à l'heure à la librairie chrétienne rue Anatole France.
0: À partir de 14h.
1: À partir de 14h30.
0: 14h30. Et on remercie Jules qui nous a accompagnés. Et à la semaine prochaine pour un autre Aréopage. Au revoir.
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1: Je ne sais pas si vous avez remarqué, Thérèse, il y a une espèce de deuxième couche à l'intérieur.
2: Allez, reprenons l'analyse de la citation de Barthes, pour qui l'anti-intellectualisme est la plupart du temps contigu au racisme et au fascisme. C'est un racisme de langage, on ne tolère pas le langage de l'autre. C'est cette dernière partie qu'aujourd'hui je voudrais essayer de comprendre. Qu'est-ce que c'est que ce langage de l'autre dont parle Barthes ? Reprenons sur le « vous voyez ce que je veux dire » d'une chronique précédente, vous vous souvenez. Lorsqu'on entend cet anti-intellectualisme ordinaire, ce bruissement « mais non, j'ai rien contre les intellectuels, mais bon, enfin, vous voyez ce que je veux dire ». D'ailleurs, je suis peut-être un peu optimiste en disant cela. Peut-être bien qu'aujourd'hui, on entendrait ce qu'on entend pour le racisme et même pour le fascisme. « Ouais, je suis raciste. Ouais, je suis sexiste. Ouais, je suis fasciste. Oui ». Quand j'entends le mot culture, je sors mon revolver. Pendant une période relativement courte au regard de l'histoire, si l'on était raciste, on se persuadait du contraire ou on se défendait contre une accusation qu'on trouvait déshonorante. Même pour le sexisme, qui est un comportement encore plus banalisé que le racisme, les hommes se défendaient d'être sexistes. Souvent avec humeur ou ignorance, parfois avec mauvaise foi, mais ils éprouvaient le besoin d'échapper à une accusation dont ils sentaient qu'elle les dégradait. Aujourd'hui, la parole raciste, sexiste et pour tout dire fasciste, c'est, comme on le dit étrangement, décomplexé. Et souvent, elle s'accompagne d'anti-intellectualisme, quelque chose qui dirait « t'es pas dans la vraie vie, c'est pas avec des mots, des grandes idées qu'on règle le problème ». Mais quelle formule étrange tout de même que cette parole décomplexée. Et quel échec, notamment des intellectuels, qu'ils aient failli à faire entendre une parole humaniste assez puissante pour empêcher le retour d'une idéologie abjecte qui prétend que certains êtres humains ont plus de valeur que d'autres. Car pendant une période, juger quelqu'un sur sa couleur de peau ou sa religion,

mécanisme de balancier où la pensée ne serait rien d'autre qu'une réaction. Il suffirait donc de répandre partout l'opinion qu'on aurait été trop loin dans le sens de l'égalité entre les êtres humains pour justifier le retour du racisme et du sexisme, comme si c'était là un juste équilibre. Mais enfin, pourquoi combattre pour l'égalité de droits de tous les hommes, et des hommes et des femmes, serait-il un extrême à rééquilibrer? La réponse est extrêmement simple. Parce qu'il y a des hommes, et la plupart blancs, qui sont absolument convaincus qu'il ne faut pas trop d'égalité, qu'il y a une bonne mesure de l'égalité, qu'on ne peut pas construire un monde égalitaire, que c'est non seulement utopique mais contre nature et que les inégalités de fait n'ont rien à voir avec un système qui crée des inégalités, que les inégalités existent parce qu'il y a, par nature, des humains supérieurs à d'autres, des humains riches, à pénis et à peau blanche. Mais bien sûr que l'égalité est contre nature. Et c'est d'ailleurs pour cela même que donner à tous la possibilité de développer une pensée libre est un combat humain. Parce qu'un être humain a beau être un mammifère, il ne peut être seulement un animal, il ne peut être seulement naturel. Lutter pour l'égalité entre tous les êtres humains, c'est pas nier qu'un tel court plus vite qu'un tel ou que Bidule est plus délicat ou Machin plus malin. Ce n'est pas nier les différences. C'est ne pas confondre différence et inégalité. Et c'est en cela que c'est aimer profondément la différence. Pas seulement la différence entre un tel et un tel, mais l'existence même de la différence. Or, on a le sentiment qu'il existe deux écoles seulement. Une école égalitaire qui penserait qu'il n'y a pas de différence, et une école qui, parce qu'il y a des différences, trouverait normal et souhaitable qu'il y ait des inégalités. Et si on se mettait à aimer la différence? Si on trouvait un système politique dans lequel l'altérité est une place? Non seulement l'altérité des êtres humains, mais beaucoup plus généralement, que ce soit au principe de l'organisation politique qu'on mette l'altérité. Après tout, ce qui fonde un être humain, c'est justement que, parce qu'il parle, il est toujours un peu décollé, un peu décalé. Peut-être que c'est cela que devraient mettre en évidence les intellectuels, eux qui ont un certain savoir dans le fait d'interroger les évidences. Et c'est cela dont parle Roland Barthes lorsqu'il affirme qu'avec l'anti-intellectualisme, on ne tolère pas le langage de l'autre. Comme toujours chez Barthes, la phrase grammaticalement simple « on ne tolère pas le langage de l'autre » est une phrase très polysémique, riche de plusieurs sens. Qu'est-ce que ça peut être le langage de l'autre? C'est d'abord, très simplement, le langage que parle un autre que soi. Ce qui n'est pas tout à fait la même chose que dire la langue que parle un autre que soi. Bien sûr, le racisme naît souvent du fait qu'on ne parle pas la même langue que l'autre et que cette étrangeté favorise une incompréhension et donc aussi une peur. C'est aussi que la langue de chacun est une langue faite à la fois de la langue maternelle, langue parlée par la mère ou la personne qui a pris soin de l'enfant, mais aussi langue spécifique à la personne et constituée à partir de ses propres expériences. Pour le dire autrement, même deux francophones ne parlent pas la même langue. Et il suffit d'une dispute pour se rendre compte que chacun ne met pas la même chose derrière les mêmes mots. Mais c'est pas seulement qu'on ne tolère pas le langage de qui ne parle pas comme soi. Ce n'est pas seulement qu'on reproche à l'intellectuel de parler d'une façon trop soignée ou trop complexe ou trop particulière. C'est même pas seulement qu'on peut se sentir complexé, que ce soit dans un complexe d'infériorité ou de supériorité. C'est même pas encore qu'il semble systématiquement choisir un angle différent de celui qui semble s'imposer ou qui plutôt nous est imposé. Non, ne pas tolérer le langage de l'autre, c'est tout cela et c'est déjà beaucoup, mais c'est aussi autre chose. En psychanalyse, la notion de l'autre avec un A majuscule, ce qu'on appelle le grand autre, c'est une notion complexe dont je ne vais retenir ici que quelques aspects parce que ce sont eux qui me paraissent importants pour aujourd'hui. L'autre, avec un grand A, c'est d'abord l'altérité. Pas seulement le petit autre qui est toujours un autre quelqu'un, mais disons le fait qu'il existe l'altérité. Être un intellectuel, c'est défendre l'altérité, c'est-à-dire la distinguer à la fois de l'indifférenciation et de l'inégalité. Or, si on regarde ce qui se passe aujourd'hui, on voit bien qu'on nous oblige plus ou moins à choisir un camp. Soit on reconnaît la différence, mais c'est pour établir des hiérarchies, soit on nie la différence au nom de l'égalité. Parler le langage de l'autre, c'est aimer les différences. Et c'est pourquoi ne pas tolérer le langage de celui qui aime les différences est contigu au racisme. Mais il y a encore quelque chose, et c'est le plus important. Quelque chose qui cette fois a un rapport avec le fascisme, et c'est une chose un peu délicate à expliquer. Le psychanalyste Jacques Lacan a théorisé le grand autre comme d'une part ce qui fait autorité, et d'autre part, bien qu'en même temps, ce qui est de l'ordre du symbolique, c'est-à-dire de l'ordre de la loi, de l'ordre du langage.

C'est ce qui établit un écart. Écart entre mes désirs et le possible, entre le monde et moi, et même entre moi et moi-même. C'est ce qui interdit qu'on confonde un être avec une identité, quelle qu'elle soit, puisque personne n'est collé à sa religion, à son sexe, à son histoire, à ses racines, et qu'il y a toujours un petit décalage. Et ce décalage existe tout simplement parce qu'on parle, et que quand on parle, on ne fait pas corps avec ce dont on parle. Ce décalage est ce qui nous rend humains pour le meilleur, parce que cela nous rend créatifs, et pour notre plus grande frustration, parce qu'on est toujours tenté par la fusion, c'est-à-dire qu'on est toujours tenté de faire un tout, d'être soi-même homogène, mais aussi de faire un avec celui ou celle qu'on aime, ou que rien ne nous échappe. Cette totalité nous est interdite parce que nous parlons. Et la promesse fallacieuse que font toujours les fascismes, c'est justement d'effacer ce décalage, de nous libérer de cette frustration, de nous promettre d'accéder au tout. Et c'est ça qu'on appelle le totalitarisme. La promesse est fallacieuse parce que le seul moyen d'y parvenir serait de faire disparaître le langage. Et c'est d'ailleurs exactement ce à quoi se sont toujours attachés les fascismes. Les fascismes, quels qu'ils soient, s'attaquent toujours d'abord aux opposants, c'est-à-dire à ceux qui ne parlent pas la même langue, que ce soit les étrangers ou les opposants qui défendent d'autres façons de voir le monde. Puis, toujours, à la possibilité même de s'opposer, de penser différemment, de parler une autre langue que la langue officielle, c'est-à-dire que le fascisme est toujours fondamentalement une attaque contre la liberté qu'incarne le langage. Et les fascismes cherchent toujours à transformer le langage en discours, c'est-à-dire à soumettre la diversité des langues subjectives à un discours unique officiel. C'est cela que représentent les intellectuels, amoureux présumés de la polysémie et de l'infiniment ouvert du langage. Et c'est pour cela que l'anti-intellectualisme a toujours quelque chose à voir avec le racisme et le fascisme. C'est parce que les intellectuels sont les garants du langage de l'autre dont parle Roland Barthes.

pour faire le portrait d'un oiseau. Peindre d'abord une cage avec une porte ouverte. Peindre ensuite quelque chose de joli, quelque chose de simple, quelque chose de beau, quelque chose d'utile pour l'oiseau. Placer ensuite la toile contre un arbre, dans un jardin, dans un bois ou dans une forêt. Se cacher derrière l'arbre sans rien dire, sans bouger. Parfois l'oiseau arrive vite, mais il peut aussi bien mettre de longues années avant de se décider. Ne pas se décourager, attendre. Attendre s'il le faut pendant des années. La vitesse ou la lenteur de l'arrivée de l'oiseau n'ayant aucun rapport avec la réussite du tableau. Quand l'oiseau arrive, s'il arrive, observez le plus profond silence. Attendre que l'oiseau entre dans la cage et quand il est entré, fermez doucement la porte avec le pinceau, puis effacez un à un tous les barreaux en ayant soin de ne toucher aucune des plumes de l'oiseau. Faire ensuite le portrait de l'arbre en choisissant la plus belle de ses branches pour l'oiseau. Peindre aussi le vert feuillage et la fraîcheur du vent, la poussière du soleil et le bruit des bêtes de l'herbe dans la chaleur de l'été. Et puis attendre que l'oiseau se décide à chanter. Si l'oiseau ne chante pas, c'est mauvais signe. Signe que le tableau est mauvais. Mais si elle chante, c'est bon signe. Signe que vous pouvez saigner. Alors, vous arrachez tout doucement une des plumes de l'oiseau et vous écrivez votre nom.

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0: Bonjour, la Maison des chômeurs à votre écoute est de retour. Et oui, depuis le mois de juin, ça faisait un peu long. Nous sommes revenus. Et bon, vous connaissez la Maison des chômeurs, vous connaissez l'association créée et son local aux 4 rues Adolphe Mion. Vous savez à peu près ce que nous faisons, l'aide aux privés d'emploi, aux précaires, aux SDF et surtout de la resocialisation par rapport à ces êtres un peu en marge de la société, mais c'est pas eux qui l'ont voulu, c'est la société qui les a mis en marge. Nous, on est là pour les aider. Je serai aussi, je suis pas tout seul, je suis avec Carole, une personne qui fait aussi dans le social, et je vais laisser la présenter. Bonjour Carole.
1: Bonjour, je m'appelle Carole, et en fait si je veux faire du social, c'est déjà pour me rendre utile aux autres, et que chacun a droit à sa chance. Aussi bien les enfants que les chômeurs, les maltraités, les sans-abri, et voilà, c'est tout.
0: Donc, on a eu une discussion ensemble, tu es prêt à nous rejoindre en tant que bénévole à créer. Qu'est-ce que tu souhaites apporter à la Maison des chômeurs et citoyens solidaires?
1: Déjà, aider les personnes à rédiger un courrier administratif ou autre, parce que je pense que je sais bien écrire, j'ai travaillé dans l'administration, donc je sais de quoi on peut parler. Et après, c'est mes possibilités. Hein. Je vais pas les transformer en petits caniches.
0: Non, mais c'est pas le but de l'association non plus. Hein.
1: Non, mais c'est les aider vraiment à rédiger leur CV, une lettre administrative, savoir comment présenter une lettre, parce que c'est important, présenter un curriculum vitae, tout ça, parce que je sais écrire, on va dire ça, et sans faute d'orthographe, parce que c'est important. Ça peut paraître tout bête, mais c'est important. Et puis voilà.
0: Mais sinon, tu es aussi dans une autre association où tu fais ?
1: Oui, je fais du soutien scolaire pour les enfants. 6e et 5e, et c'est là aussi où je me dis que tout le monde a sa chance, parce qu'il y a des enfants qui sont vraiment en difficulté scolaire. Après, je mets pas la faute sur les profs, parce qu'ils ont eu tellement de réformes qu'ils n'en peuvent plus. Enfin, ils savent plus où ils sont. Enfin, je veux dire, même les professeurs des écoles, c'est plus possible. Et donc, on est là pour vraiment les aider dans leurs devoirs. Pas faire leurs devoirs, mais les aider. Donc quand ils rédigent quelque chose, on révise tous après pour dire là t'as fait bien, là t'as fait faux, etc.
0: Enfin, voilà. En plus de cette démarche, ne pas faire leur devoir, c'est aussi la mentalité de l'association créée. On aide, mais on ne fait pas à la place d'eux. Mmh. Hein, c'est restituer le côté humain de la personne en disant tu sais et tu peux faire. Et moi je suis content que tu veuilles nous rejoindre, parce que les assos de l'ESS en particulier, il y a une espèce qui est en voie de disparition, ça s'appelle le bénévole. Il y en a de moins en moins, et si tu nous rejoins, si tu as envie vraiment de nous rejoindre, nous on va t'accueillir les bras ouverts. Au niveau administratif, il y a vraiment de quoi faire. Les personnes que nous recevons sont toujours en difficulté vis-à-vis de l'administration par rapport à certaines demandes et la compréhension de ces demandes. Donc, ta place et toute prête, tu auras un fauteuil, c'est tout chaud, donc il n'y a pas de souci. Bon, on va mettre en place certainement peut-être des permanences, ça il faudra après le voir, tu vas venir au local, on va en discuter et voir comment on l'organise, mais c'est une activité qui correspond tout à fait à créer l'aide aux personnes.
1: Et ce qui compte aussi, c'est le lien humain. Parce qu'il faut toujours mettre de l'humain devant l'humain.
0: Oui.
1: Enfin, c'est pas une machine qui va apprendre à faire quoi que ce soit. Quand on parle à un humain, quand on est face à un humain, c'est plus facile d'expliquer ses difficultés que face à une machine.
0: Oui, tout à fait. Et surtout que on y reviendra un peu plus tard. au niveau des activités de créer, il y a maintenant quelque chose qui se met en place et qui est de plus en plus compliqué pour les personnes qui viennent nous voir, les privés d'emploi, les précaires, les SDF et autres, c'est la numérisation. C'est quelque chose que les administrations ont mis en place et tout le monde n'y a pas forcément accès. À créer, nous avons une salle informatique de 6 postes qui permet aux gens de pouvoir rester connectés, on va dire, entre guillemets, à ce monde virtuel, mais il faut qu'ils puissent le comprendre. Donc nous, on cherche des bénévoles pour de l'accompagnement administratif, pour des aides au courrier, dossiers et démarches, pour les besoins des personnes accueillies. Ce besoin de bénévoles à créer est très très très fort. Et puis également, nous avons une salariée, Claude, qui est toute seule et qui essaye de faire de son mieux. Et on reçoit quand même 1600 personnes par an. Donc il y a des accueils individuels, puis il y a des accueils de groupe. Donc s'il y a plusieurs bénévoles qui viennent, on peut vraiment, vraiment, vraiment effectuer notre tâche. En ce moment, on est dans la difficulté. Nous avons aussi des ateliers. Le mot venant de la part d'un Corse est un peu difficile à dire, mais enfin, on y arrive. On a un atelier écriture avec Kera qui tourne pas mal. Il y a un atelier conte animé par un conteur. Donc, je crois que c'est aujourd'hui à 14h. Il y a une salle informatique que nous mettons à disposition. Et aussi, on va essayer de mettre en place des ateliers numériques, c'est-à-dire savoir bien et comprendre le numérique. Il y a quelque chose qui est né en ce moment dans ce monde, ça s'appelle l'intelligence artificielle. L'intelligence artificielle, ça peut être un outil formidable quand on sait s'en servir, pour savoir poser les bonnes questions. Donc il y aura peut-être aussi la mise en place d'un atelier pour savoir utiliser l'intelligence artificielle à bon escient. Mais pour tout ça, il nous faut du monde qui participe et qui aide. On a aussi un besoin énorme de communication vers l'extérieur. Et on est 5 ou 6 administrateurs, on peut pas se déplacer partout. Il faudrait qu'on aille dans les agences de France Travail mettre nos flyers, mettre en place, dire les ateliers que nous avons. Et ça, la disponibilité de chacun, elle est ce qu'elle est. Donc si on a des bénévoles qui viennent nous voir, c'est des tâches qu'ils pourraient faire, c'est-à-dire aller chez France Travail pour pouvoir poser les flyers de, comme je l'ai dit, de créer, poser les affiches sur les activités de créer, les ateliers et la future mise en place de certains ateliers, la permanence administrative que Carole voudra bien assumer aussi. Voilà. Donc on a besoin de tout cela. Donc vous qui m'écoutez, créer un local, 4 rue Adolphe Mion. Venez nous voir. Venez nous apporter votre aide. Et vous, auditeurs, qui êtes en difficulté devant les administrations, qui êtes privés d'emploi, qui avez des problèmes de précarité, venez nous voir aussi. Nous avons une commission logement où on peut monter des dossiers dans l'ODAO. C'est pas immense, mais on aide à monter le dossier. Après, le résultat, il est ce qu'il est. On aide sur les recours de France Travail. Venez nous voir, vous aussi, vous qui avez besoin. On nous a supprimé une énorme subvention en 2024. Le motif était que le travail qu'on fait, d'autres le font. Oui, mais ils le font individuellement. Personne par personne. Nous, à créer, nous faisons un accueil collectif. Collectif, c'est un mot assez fabuleux qui rejoint aussi le mot solidaire. Un collectif solidaire, c'est la vocation de créer de ses administrateurs, de sa salariée et de ses bénévoles vis-à-vis de toutes les personnes en difficulté. Il n'y a pas de file d'attente. À créer, on ne prend pas un numéro et on n'attend pas. À créer, on va et on rentre, on dit bonjour, on va à la salle informatique si on a besoin, on s'assoit devant le bureau de Claude, on lui pose ses questions. Voilà. C'est ça la mentalité de créer. Et créer a besoin de continuer d'exister, mais là, je vais revenir un peu plus tard sur cette problématique de l'existence même de l'association créée.

0: Merci Carole d'avoir choisi ce morceau de musique qui correspond très bien à la mentalité de créer de la Maison des chômeurs et citoyens solidaires. Donc, créer, comme j'expliquais avant ce morceau fabuleux, ne vit que de subventions. Nous avons une subvention du FONJEP qui participe au salaire de Claude et une subvention de la métropole. Ça ne suffit plus. Donc, nous avons essayé d'explorer d'autres pistes. C'est pour ça que nous avons mis en place une nouvelle campagne Hello Asso pour récolter des dons. Donc, c'est sur la page de Créer, Facebook de Créer Maison tirée des chômeurs. C'est sur les pages des administrateurs. Nous avons fait un mail à tous nos adhérents. Nous allons essayer aussi de recontacter les élus par rapport à cette campagne de dons. Mais c'est vrai qu'on sollicite le particulier. Mais le désengagement de l'État vis-à-vis des collectivités y est pour beaucoup. Les associations de l'ESS et voire même les autres se retrouvent de plus en plus en difficulté financière. Notre fédération, le MNCP, Mouvement National des Chômeurs et Précaires, se retrouve aussi dans cette situation. Et on n'est pas le seul à le vivre. C'est 40 associations qui sont fédérées et qui, elles aussi, éprouvent des difficultés. C'est pour ça que cette campagne Hello Asso 2026-2027 est importante pour créer. Elle peut nous permettre de respirer, de continuer à exister en attendant d'éventuelles subventions. Nous allons aussi nous lancer dans une campagne de mécénat. Chercher des partenaires qui peuvent nous aider. Nous avons certaines pistes. Là, je ne peux pas pour l'instant vous dire lesquelles parce que il faut des validations au niveau du bureau et du CA de créer. Mais le soutien à créer, c'est aussi soutenir les personnes qui viennent nous voir, soutenir la salariée et surtout soutenir aussi les bénévoles et leurs compétences. Nous allons peut-être aussi essayer de faire quelque chose de très important. Carole, tu es dans une association, tu peux nous en parler un peu?
1: Le soutien scolaire?
0: Oui.
1: Comment en parler? Enfin, je veux dire,
0: C'est une association qui existe, qui a été mise en place
1: qui a été mise en place parce qu'au départ, donc il s'appelle Sébastien qui s'occupe d'une équipe de foot à Lemasson et puis il a vu un petit élève qui est arrivé en fin de match. Tu peux m'aider? Et puis après, au bout d'un élève, il y en a eu deux. Après, il y en a eu trois, il y en a eu quatre. Et du coup, il a décidé de monter cette association de soutien scolaire. Et donc après, ben, il y a des bénévoles qui sont arrivés et puis j'en fais partie, c'est tout. Et puis voilà quoi.
0: Voilà, mais tiens.
1: Mais c'est utile parce que on s'est rendu compte qu'il y a des gamins qui est arrivé, on va dire, avec 5 de moyenne et en fin d'année, ils arrivaient à 9 sur 10 de moyenne au lieu de 5 sur 10. Et ça, c'est positif. Et après, quand un gamin comprend ce qu'il a lu, c'est cadeau. Enfin, je veux dire, c'est peut-être idiot, mais quand il comprend ce qu'il écrit et ce qu'il lit, déjà, c'est cadeau.
0: Voilà, donc c'est une association, elle aussi, qui participe plus ou moins, qui est dans le cadre plus ou moins de l'économie sociale et solidaire. Voilà. Début septembre, il y a eu l'Antigone des associations. Et on a fait un peu le tour des assos et effectivement, on a vu que certaines assos aussi étaient en difficulté. Donc je réitère un appel que j'ai déjà fait à la radio et même le jour de l'Antigone des assos. Association de l'économie sociale et solidaire. Essayons de nous regrouper. Nous, à créer. Au local, on est prêt à vous recevoir pour pouvoir discuter ensemble de comment on peut agir pour pouvoir être mieux. Quand une asso agit individuellement, ça part sur des échecs. Nous, au niveau du département, on a fait on a demandé des subventions de projets, elles sont systématiquement refusées. Je pense que la maison des chômeurs est un peu pas très bien vue maintenant au niveau du département par rapport aux échanges que nous avons eus avec le président lors de la suppression de la subvention, mais il n'a jamais compris qu'on le soutenait. Mais ça, c'est son problème et c'est pas le mien. Enfin, c'est celui de la sauce qui est moins subventionné. Donc si nous, association de l'économie sociale et solidaire, on se regroupe, on fait une sorte de collectif, et on va devant le département, on va devant la métropole, et là, on essaye de discuter. Voyez ce qu'on fait. Voyez l'aide qu'on rend. Ça peut être des associations qui font du portage de repas, de l'aide de l'alimentaire, mais aussi d'autres associations qui aident les gens. On n'est pas les seuls sur le département de l'Hérault à aider les gens. On est la seule et unique maison des chômeurs et citoyens solidaires du département. Mais seul, on n'arrivera pas à faire quelque chose pour maintenir l'économie sociale et solidaire au niveau des associations. On est un lieu important où les gens peuvent se re-sociabiliser. Ça, c'est important. Les exclus, quand ils viennent chez nous, quand ils en ressortent, ils se sentent humains. Dans d'autres assos aussi. Mais petit à petit, si les assos disparaissent, ces gens-là, ils vont aller où ? Ils vont aller dans des caves, dans des trucs, faire la queue pendant 3 heures, à France Travail qui va les accueillir, et les conseillers ont vu leur poste multiplié par 2. Non. Non, les réformes successives de l'assurance chômage, les réformes liées à la retraite, tout cela va induire une précarité encore plus forte. Donc nous, associations, on doit se réunir. C'est un appel que je lance à la radio. On va le lancer peut-être aussi dans les médias, dans la presse écrite. On doit se réunir. On doit faire quelque chose par rapport à ce monde qui est en train de s'écrouler. La pauvreté augmente en France. La solidarité est en train de diminuer. C'est du chacun pour soi. Et nous, à créer ça, on le supporte pas. Donc, association, venez nous voir. Prenez contact avec nous, créer.mncp@gmail.com. Venez nous voir même dans notre local, 4 rue Adolphe Mion, pour qu'on essaye de discuter, de faire quelque chose ensemble. La solidarité, c'est quelque chose qui doit rester. La citoyenneté aussi. Donc venez, venez, venez. Je ne peux pas dire plus. Nous, on est prêts à faire. Seul, ça sera dur. Donc si ton association veut venir nous rencontrer, il n'y a pas de souci. Carole, on est prêt.
1: Pas de souci, j'en parle.
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0: Encore une merveilleuse chanson, vraiment, vraiment d'actualité. Merci, Carole. Donc, pour finir, je reviens donc sur la campagne Hello Asso. N'hésitez pas donc à faire des dons, en sachant que y a possibilité de défiscalisation, hein, 66%. C'est quand même, par les temps qui courent, ça peut être très très très très intéressant. Puis notre association est aussi reconnue par France Travail. Donc vous savez que les bénéficiaires du RSA doivent faire 15 heures hebdo de recherche de travail. Ces bénéficiaires-là, s'ils viennent passer du temps chez nous pour des problèmes administratifs ou pour pas être seuls dans la vie, pour aller sur un ordinateur, demander des renseignements, le temps passé est affecté à ces 15 heures. C'est quand même assez important. Alors, bien que France Travail, maintenant, ne fait pas trop de chichi sur ces 15 heures, parce que c'est quand même une loi un peu contraignante, mais elle existe, ça peut aller jusqu'à la radiation, jusqu'à la suppression du RSA. Autre chose aussi, la fameuse réforme des retraites qui a été mise en place, certains articles ont été abrogés. Donc, au niveau des personnes d'un certain âge qui sont indemnisées par France Travail, c'est pas forcément évident d'avoir assez de trimestres, donc ils peuvent se retrouver avec des retraites pas très importantes. Et si jamais ils sont raillés de France Travail, à ce moment-là, ils tombent dans le RSA. Et comme vous le savez tous, le RSA ne cotise pas pour des trimestres à la CARSAT. Donc si vous avez des problèmes au niveau de vos retraites, de savoir comment où vous en êtes et tout, à créer, on peut vous aider. Hein, nous avons rencontré la CARSAT à ce niveau-là, parce qu'il y a eu des problèmes d'indus de France Travail et CARSAT par rapport à certaines personnes. C'est en train de se résoudre. Mais si vous avez des problèmes aussi pour constituer votre dossier retraite, pour le comprendre, avec vos périodes de chômage et tout, on peut vous aider. Il y aura une personne qui viendra vous aider. C'est une autre facette de l'association créée. Elle offre pas de l'emploi, elle aide les privés d'emploi. Mais pour la retraite, c'est quand même quelque chose d'important, parce que le retraité, en ce moment, est mis à mal par l'État français. Il y a un certain président qui va être à la retraite, et j'aimerais bien savoir sa position vis-à-vis de la CARSAT, mais ça, c'est tout à fait personnel, c'est Jean-Marc Talamoni qui le dit. Et donc, je sais même pas s'il va pointer à France Travail, même. Et donc, tous ces problèmes-là, nous pouvons vous aider. Mais pour vous aider, il faut qu'on continue à exister. Donc je vous rappelle un mot, Hello Asso, une campagne de dons est ouverte. Voilà, on a vraiment, vraiment, vraiment besoin de vous. Mais vous aussi, vous avez besoin de nous. Et la solidarité, elle est dans les deux sens. Voilà, je vous remercie de nous avoir écoutés. Je remercie surtout Carole d'être venue, de s'être proposée pour être bénévole chez nous, et je te laisse le mot de la fin.
1: Et juste un petit mot, c'est comme dans toutes les appels aux dons, un petit don, ça compte, même 5 euros, 10 euros, c'est pas besoin de donner 10 000 euros, mais un petit don compte toujours.
0: Tout à fait. C'est comme dit Claude, c'est les petits ruisseaux qui font les grandes rivières. Donc je vous remercie de nous avoir écoutés, et puis on vous dit au mois prochain. Au revoir.
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montrais pas du doigt. Bien sûr, j'aurais peut-être pu le sauver si au huitième j'avais dit assez. Mais la foule aurait sifflé, ils en voulaient pour leur argent, tu sais. C'est bien dommage, mais c'est comme ça.

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1: 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C'est ce que tu vas un peu nous expliquer, Florian, l'avenir des radios. Et demain, qu'est-ce que c'est ?
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ONTE34@gmail.com. Alors, ce serait avec qui que vous feriez cette initiation au compte pendant une année? Eh bien, avec le compteur professionnel Hervé Lejacques. Alors, peut-être à bientôt.

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Mais non, mais j'aime pas les ruisseaux, la forêt, tout ça, je te l'ai déjà dit. Je faisais semblant.

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C'est vrai qu'il est pas mal. 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Ah ouais, non, mais les épines, j'aime bien, tu vois, ça pique, mais c'est beau, tu vois. 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
7: La parole du jour, commentée par les rédacteurs du recueil Pain quotidien 2026, des éditions Olivier Tan.
8: La méditation de ce jour s'appuie sur le texte de Galates, chapitre 1, versets 10 à 24. Mais quand il a plu à Dieu, qui m'a mis à part depuis le ventre de ma mère, et qui m'a appelé par sa grâce de révéler en moi son Fils, de la cécité spirituelle à la perception d'une vraie connaissance de l'évangile de la grâce. Tel est le déplacement que propose le discours de Paul à ses interlocuteurs galates. Ce texte formule deux volontés diamétralement opposées. L'une relevant de l'aspiration des humains, celle dans laquelle se plongeait Paul, croyant défendre la vraie doctrine, et une autre ayant une origine divine. L'évangile qui transforme nos vies antérieures ne provient pas des hommes, mais de Jésus-Christ. Cette parole nous dépasse et crée en nous une autre manière de percevoir les choses. Paul montre dans ce texte le lien qui existe entre le mode selon lequel le croyant reçoit l'évangile, celui qui vient de Dieu, et la transformation intérieure qu'il produit. Les connaissances humaines peuvent promouvoir des changements intellectuels et extérieurs, mais jamais des bouleversements intérieurs, comme le fait l'Évangile qui nous vient de Dieu. Ce texte a été préparé par Jean-Serge Kinyuani Mizingi.
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0: Bonjour et bienvenue dans cette nouvelle émission en direct de Où vivons-nous pour cette deuxième saison. Je rappelle que les émissions sont disponibles en podcast sur le site de la radio radiofmplus.org à la page Où vivons-nous. Où vivons-nous, le rendez-vous des transitions et de l'environnement sur l'antenne de Radio FM+, en partenariat avec la PIEU, le centre permanent d'initiation à l'environnement de Montpellier. Bonjour Bruno.
1: Bonjour.
0: Directeur de la PIEU avec qui nous co-animons. Merci à Olivier qui s'est aujourd'hui à la technique. On accueille ce jour le think tank Montpellier 2050 qui vient présenter sa journée du 1er octobre au Salle Rabelais qui a pour titre Catastrophe naturelle, pourra-t-on continuer à s'assurer ? Jean-Luc Wolf et Joseph Mornay nous présentent cette manifestation dans un instant, mais au préalable, une incise du Shift Project. Philippe Devers, membre du groupe local qui se réunissait la semaine dernière pour sa réunion de rentrée, a répondu à mes questions en lien avec notre sujet d'aujourd'hui. On l'écoute. Je suis avec Philippe Devers, des shifters de Montpellier. De Montpellier ou d'Occitanie ?
2: De Nîmes.
0: Mais vous, vous êtes un Nîmois. Mais vous venez ce soir à Montpellier. Vous avez un groupe aussi à Nîmes ?
2: C'est le même groupe.
0: C'est le même groupe. Donc c'est quoi ? C'est Est-Occitanie ?
2: C'est Gare Hérault, le groupe local, c'est Gare Hérault. Il y a beaucoup de shifters sur Montpellier. Il y en a quelques-uns ailleurs que dans l'Hérault, ailleurs qu'à Montpellier.
0: C'est la diaspora.
2: On est une cinquantaine, bonne cinquantaine dans le Gard. Et une dizaine sur Nîmes.
0: On va parler assurabilité des territoires dans quelques jours à Montpellier. Qu'est-ce que ça inspire aux shifters qui regardent un peu l'avenir de notre planète sous toutes ses formes, parfois avec des solutions un peu techno-solutionnistes ? Là, je vous taquine un peu.
2: Peut-être, mais en tout cas, ce thème-là fait bien ressortir le fait qu'on a de plus en plus de problèmes et que le dérèglement climatique est là. Il cause de plus en plus de dégradation. Il y a des événements climatiques forts qui entraînent des inondations, des submersions marines, les sécheresses. Qui pose des problèmes aux assureurs, qui sont un peu submergés de demandes. Donc c'est ce thème d'assurabilité est bien la preuve que le dérèglement climatique est là et effectivement c'est un problème.
0: Alors, est-ce qu'il y a des solutions simples, faciles pour atténuer ou pour adapter un peu notre monde, c'est-à-dire notre ville, nos villes, nos paysages à ces dérèglements? Et bon, là aussi, encore une fois, sur plein de sujets, vous avez des groupes de travail. Est-ce que vous avez des solutions un peu à proposer?
2: Alors effectivement, il y a deux types de politiques à mener. Il y a la politique d'adaptation. Le dérèglement est là, comment on y fait face? Et puis les politiques d'atténuation pour réduire les émissions de gaz à effet de serre. Le Shift sort, vous le savez, un bouquin le 14 octobre, qui est un plan robuste pour l'économie française, qui vise à savoir, à définir comment les activités économiques doivent évoluer pour atteindre, respecter la neutralité carbone en 2050, qui est l'objectif.
0: Alors, activité économique, ça s'entend, mais aujourd'hui, on est dans une ville, par exemple, ici à Montpellier, avec un bâti, avec des habitudes, avec une population qui croît. Est-ce que cette population va s'adapter ? Est-ce qu'on va finalement vivre comme à Séville dans quelques années, à Montpellier ou dans l'Hérault ?
2: J'allais dire, je le crains. En tout cas, il ne faut pas le craindre, parce que c'est la réalité, donc il faut qu'on fasse face à la réalité. Mais effectivement, pendant longtemps, on nous a dit que le climat d'Alger serait le climat de Lyon d'ici 2050. Ben voilà, on voit bien avec l'été qu'on vient de passer qu'on y va. On sera forcé de s'adapter. Peut-être qu'il y a des logements qui deviendront, qu'on considérera comme invivables, qu'on devra peut-être remplacer par d'autres logements ou avec des travaux conséquents. En tout cas, on sera obligé de s'adapter. Et tout en investissant dans l'adaptation, à titre individuel, collectif au niveau local et au niveau national, voire européen, on faudra aussi investir pour réduire les émissions de gaz à effet de serre. Pourquoi faut le faire ? Parce qu'il faut penser là à nos enfants. L'adaptation, c'est pour nous tout de suite. L'atténuation, c'est pour préparer, pour faire en sorte que le climat ne se dégrade pas plus, en gros, après 2050, pour nos enfants et nos petits-enfants.
0: On peut être optimiste pour ce scénario 2050 ?
2: Il faut l'être. On n'a pas le choix. Il faut être optimiste, il faut penser qu'on va y arriver. Si on part perdant, on sera forcément perdant. Ce n'est pas gagné. Il y a beaucoup de choses à faire en termes d'investissement, de pédagogie. On voit bien ce qui se passe autour de nous avec des hommes politiques et des candidats qui disent n'importe quoi d'ailleurs sur ce qu'est l'écologie et le climat. Mais voilà, on sera obligé de se battre. C'est le sang des shifters. Si on se voit ce soir, c'est aussi pour remobiliser tout le monde à la rentrée, pour faire en sorte de recruter de nouveaux shifters, pour qu'on soit plus nombreux, de façon à peser sur l'ensemble des acteurs.
0: Merci à Philippe Devers. Alors, est-ce que Jean-Luc Wolff, Joseph Mornay, vous vous retrouvez un peu dans le contexte que décrit ce membre du Shift Project, et c'est ce qui justifie un peu la thématique de votre journée?
1: Ah, mais moi, complètement. Je trouve que c'est un introducteur magnifique du débat que nous voulons organiser le 1er octobre.
0: Joseph?
3: Oui, avec cette remarque, de plus en plus, je crois que le terme d'adaptation, il va falloir l'enlever. Il faut plutôt poser la question en changement de comportement. Parce que le terme d'adaptation laisse toujours l'espèce d'idée ou d'illusion qu'on arrivera à s'adapter grâce aux progrès techniques, grâce aux progrès scientifiques. Je crois que de plus en plus, et beaucoup le disent, hein, la question doit être posée en changement de comportement.
0: Alors on sent le psychologue qui sommeille en vous. Adapter, c'est aussi adapter le bâti, le foncier, le dur, non ?
4: L'adaptation, ben, dans toutes les politiques, les PCAET, ainsi de suite, avec cette double dimension, c'est aussi prendre conscience que, quelle que soit l'atténuation qu'on passe, le CO2 qu'on a mis dans l'atmosphère, il reste pendant 100 ans. C'est-à-dire que le coût, il est déjà parti. Donc, la question, c'est d'abord de limiter à quel nombre de degrés de plus, vous savez, Paris 1,5, 2, les objectifs de base, et puis aujourd'hui, on se dit, on n'y arrivera pas à être sur ces... Et la question, c'est, de toute façon, quoi qu'on passe, et la réduction est de toute façon indispensable, il va y avoir cette augmentation. Et comment on fait? Parce que, par définition, des hivers caniculaires, des étés caniculaires, on en aura et compagnie. Donc, je suis d'accord avec vous, c'est comme résilience. Hein, c'est des mots qui, à force d'être dits, ça donne l'impression qu'on va toujours s'adapter. Donc, je suis d'accord avec vous sur le pont. Mais quand même, cette idée d'adaptation, elle est importante parce qu'elle part d'un principe, c'est de toute façon, ça ne sera plus comme avant.
3: Oui, mais par exemple, pour l'habitation... Hein, changer par exemple les habitations, ça va plus suffire. Hein. Il y a un moment, il faut changer complètement nos modèles d'urbanisme, nos choix d'implantation. Il faut changer nos comportements, par exemple par rapport à la climatisation, par rapport à plein de choses comme ça.
0: Mais on ne va pas du jour au lendemain pouvoir reconstruire une ville ailleurs. On n'est pas comme à Miquelon, Saint-Pierre et Miquelon, où on est en train de relocaliser la ville de Miquelon. Plus haut pour lutter contre la submersion de l'île. Là, il faut bien qu'on fasse avec. Donc, on doit bien adapter aujourd'hui nos bâtiments, nos modes de faire, ombrager davantage la ville, brasser l'air autrement. Non, enfin bon, je pense qu'on est d'accord sur le fait que, de toute façon, ça ne sera plus comme avant.
1: Je savais que Joseph allait réagir sur le terme adaptation, mais cette dimension philosophico-sociale, si je puis dire, est intéressante, mais de toute façon, comme vous l'avez dit, comme ça vient d'être dit, il y aura des contraintes qui, de toute façon, vont être imposées par, et j'en reviens à notre thème initial, l'assurabilité des biens et des territoires sur lesquels on va vivre.
0: Alors, vous allez parler de l'assurabilité, mais bon... Pourquoi le think tank Montpellier 2050, dont on va peut-être dire un petit mot sur l'histoire, parce que nos auditeurs ne sont pas forcément en tête cette histoire, pourquoi le think tank s'est emparé de ce sujet à un moment donné?
1: Alors, tout simplement parce que, à titre personnel, je suis un professionnel de l'assurance, et qu'il y a quelques années déjà que je me rends compte que le régime des CatNats, qui date de 1982...
0: Alors, les CatNats, c'est...
1: catastrophe naturelle, bien entendu, qui est un régime spécifique qui a été mis en place en 1982, donc je répète, et qui est unique. C'est le plus beau, le plus protecteur d'un point de vue collectif qui existe au monde, pratiquement. Il n'y a pas que des choses qui ne marchent pas en France.
0: On avait eu cette intuition.
1: Voilà. En tout cas, c'est effectivement d'une très grande efficacité. Mais un peu comme pour les régimes de retraite, on peut discuter sur la nécessité d'augmenter encore la capacité de ce fonds pour faire face justement à l'augmentation des catastrophes naturelles qui nous attendent. Je vais juste, pour vos auditeurs, citer un chiffre. En 1982, les dommages, la partie de la prime dommage qui était versée aux assureurs, obligatoirement, était de 5,5%. Depuis le 1er janvier 2026, elle est de 20%. Et l'équilibre n'est pas forcément atteint. Donc, qu'est-ce qu'il faudra faire demain? Il y aura aussi cette question de qui va payer les réparations de toutes ces structures complètement délabrées et de la réorganisation de notre...
4: Moi, c'est juste Bruno. Pour faire une petite remarque, mais catastrophe naturelle, c'est de plus en plus des catastrophes liées aux activités humaines, à l'implantation des hommes dans des endroits où effectivement ils n'étaient pas jusqu'alors et où du coup il y a... Donc voilà, le mot catastrophe naturelle, je le comprends parfaitement et il est intéressant, mais on va pouvoir s'interroger et effectivement sur des catastrophes de moins en moins naturelles. C'est-à-dire ce qui était jusqu'alors de l'aléa. Et puis, comme c'est assez improbable, il faut trouver des moyens. Les assurances, c'est vraiment fait pour ça, pour que quelque chose qui arrive assez rarement, on arrive à l'assurer. Là, c'est de moins en moins aléatoire et de moins en moins naturel.
0: Pour une fois, je reviens en arrière. Encore une fois, je voudrais bien que vous nous parliez un peu de Montpellier 2050, parce que, encore une fois, un think tank qui existe depuis un nombre d'années maintenant vénérable, pourquoi s'est-il attaché à ça? Je pense que c'est dans la suite d'un certain nombre de travaux.
3: Oui, on existe depuis 15 ans désormais, et c'est vrai que la progression de notre laboratoire d'idées a suivi, on pourrait dire globalement, trois étapes. Au départ, on s'est trouvé un nombre de citoyens qui étaient sur la ville de Montpellier et puis les alentours, qui avaient envie de se retrouver et puis de participer à la vie locale, à la vie politique, en étant une force de proposition et une force aussi d'organisation, comme ça, de débat interne et puis public. L'avantage qu'on a eu et qui fait que Jean-Luc et moi, par exemple, on a toujours plaisir à y être, c'est que ça nous a permis de rencontrer des gens que probablement on n'aurait jamais rencontrés ailleurs. Des gens, c'est-à-dire de compétences différentes, d'origines professionnelles différentes, et réunis par cette envie de participation citoyenne, en dehors aussi des affiliations à une entité politique. Dans un premier temps, quand on s'est créé, c'était à l'aube des élections de 2014, des élections municipales, et on s'est dit, on va essayer de participer à cette échéance électorale en éditant un petit livre comme ça, avec des propositions à destination de tous les candidats. On l'a fait, on a eu un bon accueil des candidats et on a vu d'ailleurs avec plaisir que certaines de nos propositions ensuite ont été retenues par l'équipe qui a été mise en place. On s'était appelé 2020 parce que justement on se disait 2020 ce sera la fin de l'échéance municipale de l'équipe, du mandat, et donc après, et puis 2020 est arrivé, on s'est dit on a envie de continuer. On a envie de continuer, donc pour se donner un terme plus loin au niveau du temps, on s'est appelé 2050.
0: Ça tombe bien, c'est en même temps les échéances de toute une série d'accords sur lesquels on doit tendre vers la neutralité carbone.
3: Au niveau du climat, où Lyon deviendrait Alger, quoi, si j'ai bien compris. Quoi. Et là, l'autre échéance un petit peu qui s'est présentée à ce moment-là, c'était la région, la nouvelle région.
0: La nouvelle région, la fusion des deux régions.
3: Et donc là, on s'est beaucoup à ce moment-là concentré sur cette préparation au niveau des régionales. Et là, en tissant des liens avec d'autres laboratoires d'idées, TPNA dans le Gard, et puis la compagnie Riquet à Toulouse. Et on a organisé à ce moment-là des grandes on a édité deux livres, et puis on a organisé une grande journée à Narbonne, qui était vraiment très, très... ou deux grandes journées, il y a eu Bayargues, il y a eu Narbonne. Et puis, après, on s'est dit, un petit peu... Mais on était toujours un petit peu à l'écoute, comme ça, du temps. Et il s'est trouvé qu'à ce moment-là, entre autres, grâce à l'arrivée du nouvel membre dans l'équipe, on s'est trouvé beaucoup plus sensibilisé aux problèmes planétaires, de l'avenir de la planète, des histoires de transition écologique, d'avenir climatique. Et là, on a organisé des grandes journées à ce moment-là sur des thèmes. Il y a eu la mer, il y a eu l'eau, et c'est dans ces grandes journées-là que prend place, toujours dans une espèce de suite logique, parce qu'on est dans des préoccupations là qui ne sont pas directement politiques, mais qui sont vraiment humaines et sociétales, qu'on a fait cette journée sur les catastrophes naturelles.
0: Et donc on arrive à cette journée du 1er octobre, qui va être très dense. On va regarder un peu plus attentivement le programme. Vous nous dites, Jean-Luc, que le régime français est exceptionnel. mais qu'il est aujourd'hui menacé, rattrapé par la multiplication des événements. Cet été climatique nous donne raison, là, vous donne raison.
1: Oui, de toute façon, oui. Comment dirais-je, au départ, notre idée était, comment dirais-je, purement assurantielle, c'est-à-dire mettre l'accent sur le fait que notre régime, tel, comme je l'ai dit tout à l'heure, une caisse de retraite, pouvait être en danger. Or, en fait, tout se confond maintenant, et le régime des catastrophes naturelles, et les problèmes climatiques d'une manière générale. Parce que dans le régime des catastrophes naturelles, tout n'est pas compris. Il y a uniquement, dans la loi de 1982, je me répète, que les garanties qui n'existaient pas à l'époque dans les multirisques classiques, c'est-à-dire les débordements de fleuves, les inondations, etc. Et les comment dirais-je, les délabrements d'immeubles à cause de constructions mal faites, sans doute, mais à l'époque, on n'y pensait pas.
0: C'est le retrait des argiles,
1: des choses comme ça. Les fameuses argiles rétractables, effectivement. Voilà. Donc, aujourd'hui, il y a une catégorie de risques qui sont couverts par ce régime CatNat et d'autres qui ne le sont pas parce qu'ils l'étaient déjà. L'incendie, par exemple, ne fait pas partie. Or, dans les catastrophes naturelles de cet été, il y a eu essentiellement des feux. Or, les incendies, même les maisons construites en lisière de forêt, sont couvertes par l'assureur classique, si je puis dire, pas par le fonds catastrophe naturelle. D'accord ? Il y a eu, il y a trois semaines, une tornade, une des premières ou une des rares que l'on voit dans notre région.
0: En tout cas, une des plus destructrices.
1: Voilà. Et ces tornades ne rentrent pas non plus, parce que quelques années après la mise en place du régime CatNat, eh bien, l'État a demandé aux assureurs d'inclure systématiquement dans les assurances que nous souscrivons tous, n'est-ce pas, la couverture tempête, neige, grêle, etc.
0: Ça veut dire que les malheureuses familles qui ont vu leur maison détruite par notamment la tornade ou celles qui ont vu brûler leur maison dans les incendies, je pense en particulier en Gironde, là autour du Cap Ferret, c'est leur assureur qui va rembourser.
1: Absolument, vous avez tout compris, c'est exactement ça.
0: Mais c'est des sommes extraordinairement importantes.
1: C'est des sommes extraordinairement importantes, mais par rapport à 10 millions et peut-être plus, parce qu'il y a un stock encore plus important qui n'est pas révélé aujourd'hui, de maisons lézardées à cause des constructions sur les argiles rétractables, eh bien, les assureurs ont devant eux un mur, absolument. Certaines compagnies ont déjà fait faillite, je pense à la Mutuelle des Collectivités Locales, la SMACLE, d'autres risquent de suivre, et on n'est pas certain que demain, tout puisse se régler aussi facilement que quand on nous vole notre voiture ou qu'on a une rayure sur notre capot, vous comprenez ?
0: Quelques notes de musique pour essayer de nous réconforter un peu devant ce tableau qui semble bien sombre.

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1: Où vivons-nous ? On est avec Joseph Mornay et Jean-Luc Wolf pour parler de la journée sur l'assurabilité des catastrophes naturelles demain. Ça se passe Salle Rabelais le 1er octobre à partir de 9h30. Décrivez-nous un peu le programme de cette journée, parce que si on le regarde, il est très attractif avec beaucoup de monde qui vient nous dire, nous éclairer.
2: Je dois dire d'abord que j'ai effectivement utilisé mon réseau professionnel pour demander à un grand assureur de nous aider à monter cette journée. Et cet assureur, c'est AXA, qui est le premier assureur français et une des plus grandes structures dans ce secteur au monde. Ils nous expliqueront quelle est la position actuelle de l'assurance et les perspectives qui se présentent à eux avec la Caisse centrale de réassurance.
1: La leur ou celle de l'ensemble du collectif des assureurs ?
2: Ça sera, peu importe.
1: C'est pas une pub pour
2: AXA. Ça aurait pu être Allianz ou Generali ou Groupama qui auraient été là et ils auraient dit la même chose, hein, à peu de choses près. On nous présentera aussi certainement, comme on vient de l'évoquer rapidement, des perspectives nouvelles d'approche de l'assurance. Et puis surtout, les assureurs vont faire part de leur impossibilité, aussi bien financière que contractuelle, avec leurs propres réassureurs, d'aller sur des terrains, à tous les sens du terme, où ils ne pourront plus aller dorénavant.
1: Vous avez parlé de réassurance. Ça, je pense que ça mérite une minute d'explication, parce qu'un assureur, il se réassure. Donc, il y a des gens qui réassurent les assureurs.
2: C'est ça. Un assureur prend une assurance derrière, c'est tout. Voilà, c'est tout. Il ne garde pas la totalité du risque pour lui. Voilà. S'il assure les 10 000 Twingo qu'il y a dans Montpellier, c'est un risque trop lourd pour lui. Donc, il en garde 10% de ce parc pour lui, et le reste est réassuré au cas où il y aurait effectivement un dépassement des statistiques qu'il a prévues.
3: Et l'État a un rôle dans ce...
2: Absolument.
3: Parce qu'on pense réassurance et réassurance des réassurances. J'imagine que l'État, derrière, c'est au final celui qui, si
1: le
3: on
1: réassureur
3: peut plus...
1: ultime.
2: Alors, c'est là où il y a un système très avantageux en France, c'est que les assureurs et leurs réassureurs interviennent en première ligne suivant des conditions fixées par l'État, avec des franchises fixées par l'État, dans des conditions, après décret de catastrophes naturelles pris par des préfectures, n'est-ce pas ? Mais en dernier recours, le troisième étage de la fusée, si je puis dire, c'est la Caisse centrale de réassurance, c'est-à-dire le plus grand réassureur français dirigé par et contrôlé par l'État, qui nous apporte la garantie finale. Quoi qu'il arrive, on aura toujours des solutions. Voilà.
1: C'est rassurant de savoir qu'on aura toujours des solutions, mais après, on voit bien la question qui se pose, entre autres, aujourd'hui, c'est la question des temporalités. Une catastrophe a lieu, les experts passent, ça prend du temps, la maison a été détruite, qu'est-ce qu'on fait ? Ça prend 1, 2, 3 ans, Bruno ?
3: Et puis, ça pose la question de la récurrence. Enfin, quand on disait, je ne sais pas, on a beaucoup parlé sur les inondations, des catastrophes centennales, et qu'aujourd'hui on dit que les catastrophes, les crues centennales, elles arrivent tous les 3 ans. C'est vrai qu'on imagine bien que dans l'assurance, il y a une dimension probabilité. Et qu'effectivement, c'est comme ça qu'on gère les assurances. Lorsque la probabilité, elle devient trop forte, en gros, ben, quand on dit ça va toujours marcher parce qu'on a l'État au final, si on a un État avec de moins en moins d'argent et des catastrophes qui coûtent de plus en plus cher, je ne suis pas sûr que ça puisse marcher tout le temps.
1: Jean-Luc ?
2: Mais pour répondre à M. l'actuaire, qui a parfaitement raison, effectivement, c'est exactement comme ça que ça fonctionne. Et ce que je viens de vous dire, c'est en fonction de perspectives, tenant compte de ce que l'on sait. Et aujourd'hui, c'est pour ça que je dis qu'il y a une confusion entre notre problème d'assurabilité et le problème général du changement climatique et des perspectives que l'on ignore encore ou que l'on pressent et contre lesquelles il faut peut-être pas s'adapter, ou pas seulement s'adapter, mais construire autre chose. Et quand je dis construire, c'est pas seulement au sens de la construction de bâtiments. Je pense que les urbanistes, les politiques, les préventionnistes, les constructeurs de matériaux vont devoir demain proposer autre chose. En Islande et au Japon, où il y a des tremblements de terre, les maisons sont construites de façon antitellurique. Eh bien, pourquoi nous, on ne serait pas en mesure, là aussi, puisque vous aviez parlé tout à l'heure de notre espoir qu'il faut que nous gardions, ou en tout cas, c'était peut-être l'interlocuteur qui a commencé l'émission, je crois qu'il évoquait, il faut qu'on garde cet optimisme-là. Et il faudra y arriver. Mais on y arrivera pas seulement par un problème purement assurantiel, mais d'une manière générale avec, comme l'a dit Joseph tout à l'heure, des problèmes d'éducation, des problèmes de comportement, etc.
3: Et puis des problèmes d'acceptation. Parce que moi, il se trouve que j'ai vécu à Sommières. Et à Sommières, sur le risque d'inondation, alors je ne vais pas du tout dire que ce n'était pas grave et compagnie, hein, mais il y avait, ma femme avait un magasin dans la rue centrale. Bah, les commerçants n'avaient pas le droit d'avoir de la moquette, d'avoir du placo-plâtre. L'électricité venait du haut. Il y avait... Et donc, finalement, les inondations dont on a parlé à Sommières, c'était vraiment très embêtant parce que derrière, il fallait passer le Karcher et compagnie. Donc, ce n'était surtout pas une sinécure. Mais n'empêche que 3 jours après, c'était réouvert. Alors que ça n'aurait pas été géré avec l'absence de tapis, de placo-plâtre, de trucs. Eh ben, on aurait été dans des trucs où, un mois après, comme le disait Jean tout à l'heure, ça n'aurait pas encore été reconstruit.
1: Mais l'exemple de Sommières est intéressant parce que là, on voit que c'est un village qui existe depuis des centaines d'années, peut-être
4: plus, les Romains.
1: Plus d'un millénaire, voilà, peut-être donc alors deux. et donc, il y a une mémoire, il y a une culture, il y a une mémoire de tout cela qui a permis l'adaptation des modes de construction. Est-ce que cette mémoire-là, aujourd'hui, on l'a pas ou on l'a perdue? On a beaucoup construit sur les lits. Sur les lits majeurs des rivières, alors qu'on sait qu'effectivement, tous les 100 ans, c'est recouvert, et que maintenant, c'est peut-être tous les 10 ans.
3: En tout cas, moi, si je parle avec ma casquette d'éducateur à l'environnement, cette question de la mémoire du risque, cette question des repères de crues qu'on retrouve dans le Gard et qu'on retrouve aussi dans le département, et ainsi de suite, c'est fondamental. On sait bien que dans les catastrophes, il y a une partie des gens qui, au final, vont avoir un problème, vont décéder, qui se sont dit « Non, mais en fait, c'est pas grave. Là, il y a des barrières, mais ça passe. » Et les gens qui pensent, qui savent que ça va arriver et compagnie, ben, cette question de la mémoire du risque, elle est fondamentale.
1: Et alors, dans une ville comme Montpellier, où la population se renouvelle chaque jour, puisqu'on accueille énormément de monde, comment donner de la mémoire aux habitants par rapport à tout ça?
4: Je vais répondre en revenant un petit peu en arrière. Jean-Luc a parlé des assureurs, mais notre journée, elle accueille des intervenants beaucoup plus, un éventail beaucoup plus large, parce que c'est vrai que cette information est nécessaire au départ. Hein. D'ailleurs, on a mis les temps de notre journée, c'est le premier temps, c'est le constat, les premières prises de conscience. Et c'est vrai que c'est important comme ça d'avoir une espèce d'état des lieux. Hein. Et puis ensuite, dans un deuxième temps, on va repenser le système. Et donc, on fait intervenir à la fois des professionnels des assurances, on fait intervenir des experts en climatologie, des experts en gestion du risque, des chercheurs. On fait intervenir aussi des acteurs de terrain, des gens qui se sont trouvés confrontés, comme vous parliez de Sommières, là, ce sera plutôt les gens de l'Aude, des pays d'Aude, après leurs incendies, qu'est-ce qu'ils font? Et puis aussi des acteurs politiques, des élus, des administrateurs ou des grandes associations ou autres. Donc, on a tenu à faire intervenir cette espèce de panel, quoi, hein, parce que l'approche, là, ne peut être que pluridisciplinaire et que, comme ça, d'interrelation. Alors, ta question,
1: c'est... Sur la question, c'est comment on donne de la mémoire, donc comment, au fond, on fait un travail d'éducation à ces risques qui changent pour que le citoyen s'adapte, peut-être.
3: Et qu'il se sente concerné.
4: À Sommières, par exemple, j'ai toujours entendu dire que si on avait suivi, par exemple, la mémoire des Romains, qui avaient construit un certain nombre d'arches, eh bien, il n'y aurait pas les inondations qu'on a déplorées. Parce qu'eux avaient déjà trouvé la largeur à respecter du lit. Et là, c'est vrai que dans cette mémoire, il y a eu beaucoup d'amnésie, voix d'omerta, dire qu'on n'en a pas tenu compte. Dans les Landes, ça a été dit dans les Landes. Dans les Landes, hein, il a été rappelé qu'à un moment, personne n'aurait eu idée de construire des maisons à une lisière de forêt. Il y avait les maisons d'un village, il y avait généralement un terrain de culture, et puis il y avait un terrain aussi qui était au bétail. Donc ces proximités, on les a complètement oubliées. Moi, je suis vendéen, ce qui s'est passé à l'Aiguillon-sur-Mer. On a construit des maisons protégées par des digues, mais sur des terrains qui étaient des terrains avant qui appartenaient à la mer. Donc cette mémoire-là, faut la retrouver, mais il faut aussi donc avoir une bonne lecture de cette mémoire. Et je reviens à mon histoire, l'adaptation donc suppose là des changements complètement de comportement, je veux dire.
3: Et du coup, dans vos intervenants, vous avez des psychologues, des gens qui travaillent sur des choses dans ce style, parce que effectivement, on voit bien qu'on a des très bons spécialistes sur les questions du diagnostic. Et après, sur la question de comment ça pourrait changer, est-ce qu'il y a plus des spécialistes des sciences humaines qui interviennent et
4: non.
3: Qui...
4: Non, on ne fait pas intervenir. Il y a déjà pas mal de gens qui interviennent là. Mais c'est vrai qu'on ne fait pas intervenir. Et je pense et j'espère que ça fera partie du temps d'échange avec la salle. Et des échanges avec, entre autres, des gens qui, comme vous, par exemple, peuvent témoigner. À un moment, ils ont connu ça, comment ils ont fait. Et la prise de conscience, à la fois, suppose quelque chose de l'ordre de l'individu, d'un changement d'individu, mais aussi du côté du collectif. Et c'est peut-être ça le renversement d'ailleurs qui conclut la présentation de notre argument, et peut-être que le renversement qu'on voudrait proposer, vers lequel il faut se diriger, il est là. C'est-à-dire qu'il ne peut plus y avoir de logique de chacun pour soi, chacun sauve sa peau. Là, c'est une illusion et c'est même une catastrophe ajoutée à la catastrophe à la catastrophe. Et puis l'autre révolution aussi qu'il faut faire, c'est qu'on ne peut plus se contenter de parler en termes de droits, mais aussi de devoirs. On est dans une société où on accorde de plus en plus des droits à des individus qui, à partir de là, se croient tout puissants et complètement vouloir régler tout, l'avenir du monde, tout ça. Maintenant, il faut parler en termes de devoirs. Il y a des contraintes.
1: Mais je veux dire, le droit des citoyens aussi, c'est pas parce qu'ils ont un droit qu'ils ne doivent pas avoir des devoirs dans cette vie en ville, oui, dans la cité.
2: Il y a aussi un certain nombre de textes législatifs et du droit qu'il faut aussi simplement respecter. Il y a eu des constructions qui ont été faites et qui entraînent des véritables catastrophes. La flotte sur mer, je crois, d'autres endroits, etc. Où, incontestablement, on n'aurait jamais dû construire les maisons qu'on a construites. On est en train de raser des maisons dans le Nord-Pas-de-Calais, je crois également, parce que c'était plus possible. Donc parmi les évolutions que vous évoquiez tout à l'heure, eh bien, il y aura ce que celui qui est chargé d'assurer, il n'y a pas que lui, c'est pas le bon Dieu, mais pour donner sa protection, eh bien, il imposera un certain nombre de conditions, et puis il y a tout un changement de mentalité, de respect du droit, et d'évolution tout simplement aussi de la jurisprudence par rapport à tout ce qui est aujourd'hui jugé, qui fait que les jeunes magistrats sont plus sensibilisés aux questions d'environnement, etc., etc.
3: Oui, vous parlez de droit et de devoir, je pense qu'on peut rajouter là-dedans l'éthique. C'est-à-dire que ce dont vous parlez, c'est des communs, c'est de l'intérêt général, c'est de l'articulation entre l'intérêt particulier et l'intérêt général. Et la question, c'est est-ce que, sous prétexte que j'ai le droit de le faire, ou en tout cas que ce n'est pas interdit, est-ce que c'est légitime? Et donc, on repense droit, légitimité, enfin, on réaborde des questions qui, pour le coup, sont des grosses questions sociétales.
1: Un peu de musique.

0: La discussion était vive pendant la pause musicale. On abordait beaucoup de sujets, mais concrètement, laquelle proposition concrète souhaiteriez-vous faire émerger de cette journée et quel message voulez-vous adresser un peu aux Montpelliérains, au final, qui viendront vous rejoindre, je le rappelle, le 1er octobre à partir de 9h30, salle Rabelais.
1: Je crois que les Montpelliérains n'attendent pas après nous pour être sensibilisés sur la question du changement climatique, mais si on peut enfoncer encore un peu le clou, on aura peut-être gagné. Et là, je me rends compte que faire travailler, faire réfléchir des gens qui sont des acteurs pragmatiques des solutions financières, comme les assureurs, des chercheurs, des représentants du GIEC, gens qui tiennent aujourd'hui, comme à Montpellier par exemple, la cellule de crise, et qui ont anticipé depuis déjà bien longtemps...
0: La cellule de crise de la municipalité.
1: Voilà, c'est ça, la municipalité, la métropole. Eh bien, je crois que de tout ça va naître, encore une fois, une prise de conscience qui fera que, comme dans beaucoup de domaines dans notre société, eh bien, il y a des choses qu'il faut changer, mais il n'y aura pas une hypothèse seule qu'il faudra reprendre. Mais ça va être un ensemble de propositions qui vont aller dans le sens, encore une fois, de la formation, de l'éducation, de la prise de conscience et de demandes qui seront faites aux différents acteurs de modifier leur façon d'être, aussi bien les assureurs que les maires, que les organisateurs du territoire, que les constructeurs, etc. etc.
0: Et que les citoyens ?
1: Et que les citoyens, bien entendu.
0: Et c'est pas le plus difficile, ça, cette prise de conscience ?
2: Déjà, la journée est gratuite. Dire que c'est déjà important, ça veut dire qu'elle est ouverte
0: à tous.
2: À tous. On a l'assurance aussi que dans ce public qu'on aura, on aura plein de jeunes, des étudiants qui se préparent à des métiers qui sont concernés par ces problématiques-là. Donc, si on peut avoir cette garantie, déjà que dans notre public, hein, on puisse avoir des générations différentes qui soient présentes, et entre autres la génération de ceux qui, demain, seront ceux qui travailleront, qui travailleront, c'est déjà une espèce de gage, quoi, au moins que de réussite de cette initiative. Après, moi, les attentes que j'ai, bon, elles sont exprimées dans les deux dernières phrases de l'argument, hein, donc je les répète là, hein, l'affirmation des valeurs de solidarité et du refus de tout repli sur soi, hein, sur un chacun pour soi, et puis l'avenir ne peut se travailler en seul terme de droit, mais aussi de devoir. Je crois que vraiment c'est quelque chose de fondamental. Ce matin, j'entendais encore à la radio, alors on parlait comme ça au niveau du prix de l'essence, comme ça, et on est toujours dans cette espèce d'image d'un gouvernement ou d'un État qui, à un moment, donnerait à certaines catégories professionnelles. Mais quand on donne à une catégorie professionnelle, ça veut dire que c'est pas l'État qui paye, c'est chacun des Français qui participe à cet effort. Donc il faudrait vraiment à chaque fois avoir ça en tête et bien le souligner, quoi.
0: Rendez-vous le 1er octobre, non ?
3: Non, j'allais dire,
0: Bruno,
3: pour reprendre cet exemple du prix de l'essence, moi, je n'ai pas entendu beaucoup de gens qui disaient il faut s'adapter, changer totalement, et il faut qu'on refasse du covoiturage. C'est quand même la première façon de faire baisser le coût du kilomètre.
2: Non, mais même, je lisais, là, il y avait une dame qui habite à Nîmes et qui travaille à Sète.
0: Il nous reste une minute.
2: Elle se plaint du coût qu'il y a entre Nîmes et Sète pour elle au niveau des voitures. Enfin, quand même, il y a un moment, je veux dire, il faut changer les comportements, pour répéter un petit peu ça.
1: Mais notre défi, pour terminer, si je puis dire,
0: oui,
1: c'est vraiment, sans revenir une fois sur les louanges que je tressais à cette loi de 1982, c'est la protection d'une solidarité collective. Si on ne la sauve pas, ce sera du chacun pour soi.
0: Merci Joseph Mornet, merci Jean-Luc Wolf, merci Bruno pour cette nouvelle émission. Et donc, pourquoi pas, rendez-vous le 1er octobre, salle Rabelais, à partir de 9h30. Bonne journée à tous. 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Merci Olivier d'avoir assuré la technique.
2: Et merci à vous.
3: Merci, au revoir.

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2: Bonjour et bienvenue dans cette nouvelle programmation de l'association À Suivre, qui propose des ateliers radio dans le milieu socioculturel à Montpellier et dans sa région. Aujourd'hui, on vous propose deux émissions réalisées avec des femmes d'un CHRS à Montpellier. Vous entendrez leurs témoignages et leurs aventures à la découverte de la navigation avec l'association Cap au Large basée à Sète ou du spectacle vivant lors du festival de part et d'autre en avril 2026 qui s'est tenu à la Maison pour tous Albert Camus. On vous laisse embarquer. Bonne écoute.
3: Hop, tiens, vas-y, tire vers toi. Ouais, peut-être un moment il penchera un peu plus. Peut-être il se remettra à plat. En tout cas, il peut pas pencher jusqu'à floup, basculer. C'est pas possible.
4: Si je serais moi le capitaine, vous serez vraiment foutu. Larguez.
5: Bonjour.
6: Marhaba.
7: Au bohien.
8: Hello.
7: Dalo.
5: Hola, bienvenido.
6: Welcome.
5: Willkommen. Bienvenue.
6: Dans notre émission.
5: In our show.
7: Welcome in our show. We're talking about our boats. Yeah, let's get started. Yeah.
5: Vamos a hablar de nuestra experiencia en el barca, let's dire.
6: On va parler dans cette émission de notre expérience à bord de let's dire.
5: Décider, c'est vraiment, je dirais, un peu la liberté d'expression. Donc, on a possibilité de s'exprimer sur ce bateau. C'est surtout ça. Je pense que, en voulant appeler Cédir, je pense que c'est vraiment une volonté de s'exprimer.
9: Do you know the name of the boat we are sleeping in?
5: Laissez dire ce que je voulais dire.
7: And because the boat is safe, we feel safe on the boat, so we are not afraid of it.
5: Laissez dire les dames. Las damas de laissez dire.
7: Let the women speak.
10: À l'abordage!
11: En ce moment, je suis très heureux. Il y a un grand ciel bleu. Il y a pile 10 nœuds de vent, ce qui est juste ce qu'il faut pour avancer bien. Et en même temps, il n'y a pas trop de vent, on n'est pas fatigué quand on doit manœuvrer. La mer est plate, il n'y a pas de houle. Anita, elle a conduit le bateau, elle a largué les amarres, ce qui fait que là, tout le monde a déjà participé à quelque chose et a l'air de s'amuser. On va manger au soleil tous ensemble. Je passe une super journée.
12: Belle journée, bel équipage, hein, conditions idéales pour découvrir la voile et se régaler.
4: Et toi, Clara, tu penses quoi ?
13: Je suis contente parce qu'on a pu faire un peu de radio ce matin, tout le monde a un peu écrit. Vous avez écrit des super beaux textes, des très belles choses. Et là, bah, tout le monde a l'air de trouver sa place sur le bateau et d'être à l'aise, donc c'est trop bien.
4: Tu penses quoi de ta boulet en Sicile ?
14: Écoute, je suis super ravie du résultat. J'ai pas encore goûté, mais comme ça, d'aspect extérieur, je me réjouis de ce mélange de textures, de ce côté à la fois crémeux de la semoule pour pâtisserie, du petit croquant du concombre gorgé d'eau, cette petite tomate hors saison bien acidulée. Un régal, j'ai hâte d'y goûter.
13: Est-ce que c'est la première fois que tu montes sur un bateau ?
15: Non, c'est ma deuxième fois. En fait, la première fois, j'ai pris un gros bateau, j'étais allée à Italie. Et là, c'est mon deuxième bateau que j'ai pris. Pour mon 5 jours dans le bateau, ça va être une bonne expérience. Je suis déjà contente en fait. Je suis déjà contente, voilà.
13: Est-ce que tu aimerais apprendre à faire du bateau ?
15: Conduire les bateaux, vraiment, j'ai peur. C'est la mer qui me fait peur. Je vais essayer de voir si je peux prendre à conduire le bateau, mais je ne suis pas sûre. Mais je vais essayer quand même.
5: Let's dire.
7: You can express yourself in that boat. When I first saw the boat, I remember when I was in Libya. I was afraid that maybe the boat may capsize. But in a few moments later, I realized it was impossible and I felt safe. When we were inside the boat, it was moving slowly and I was enjoying that. Then I thought I saw dolphin, but it was tuna. People were on the boat were shouting, dolphin! So I thought something happened to the boat, but in a minute I understood it was safe. Maybe next time I could come back, because I want to experience it again. And I tried to drive the boat, and to cook on the boat and sleep on it, and cook pasta and pizza. I would like to go to Spain, Greece, Italy. With my social worker, it will be a guest trip. I imagine a big ship, really bigger than the one that we are in right now. And there will be a big party. We'll play piano and guitar. We'll drink and dance on the Nigerian music, French music, and Spanish music. For example, I listen to Burna Boy and Cardi B. Before the trip, I couldn't imagine going back to the boat some days. And when I realized it was possible, I was like, wow, I'm so excited.
8: Comment vous vous sentez?
16: Et moi, je me sens bien. Je me sens à l'aise.
8: Donc, vendredi, on va pêcher. Donc, le poisson, on va les ramener à la maison.
17: On a du mercam si vous avez besoin. Si jamais il y a un petit mal de mer.
18: En mars 2026, j'étais invitée par une asso à vivre une semaine sur un bateau.
19: Alors, Asma, enlève juste le premier tour de corde, s'il te plaît.
18: Je ne serais jamais partie spontanément, mais je voulais tenter l'expérience. Il s'agit d'une expérience plutôt naturelle, de se retrouver sur l'eau et de certaines manières plus normales, plus humaines que d'être dans les airs. Avant de partir, je me demandais si j'allais apprécier de partir en bateau. C'était un rythme plus que particulier et totalement nouveau pour moi. J'ai aimé plus que tout pouvoir découvrir plus des choses. Et c'est frustrant de ne pas pouvoir rester plus de temps. Et j'espère vivement revenir pour découvrir beaucoup plus ces magnifiques endroits. Aussi, j'ai fait pas mal de photos. Des photos qui m'ont marqué et d'autres non. Certaines, il apporte un message alors que je le voyais pas sur le coup.
20: Et tu vises là, avec ton œil là-dedans, et quand tu appuies un petit peu ici, ça fait ce qu'on appelle la mise au point. Quand tu appuies après à fond, ça déclenche la photo.
18: Dans ma caméra, je vois un chalutier avec des mouettes qui volent autour.
21: It was a great time here in Sète. The 5 days spent here was wonderful. My experience was amazing. Seeing the sunset in the water was beautiful. There was red colors when the sun goes down to the water. And it was the first time of driving in boats and it was very nice. I was not afraid. It was easy. I just have to row the boats. Sure, I have been to the ship once in my life. I never think of driving a boat. Also, we went to ask a student question about Sète and the boat. And it was fun and they were very friendly. I took pictures of them. It was not easy because it was my first time taking pictures with a camera. But with the help of Ben, it was easier. Also, we spent great moments together. We decided the activities we wanted to do.
18: Au loin, je vois un petit village.
22: Au loin, je vois l'horizon.
23: Au loin, je vois un cimetière marin.
24: Voilà la lumière d'un phare.
25: Et je ne veux plus quitter l'avant du bateau. L'horizon.
26: Au loin, je vois l'horizon. Et je ne veux plus quitter.
23: Au loin, je vois
25: l'horizon.
27: Je vois des gros bateaux.
18: Au loin, je vois un petit village.
28: Au loin, je vois les oiseaux qui pêchent.
25: L'horizon.
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18: Village.
7: Bird animal
18: village. Au loin, je vois un village.
24: L'air d'un phare.
7: Animal d'une
28: dolphin. Au loin, je vois les oiseaux qui pêchent.
26: Au loin, je vois l'horizon.
27: Je vois des
7: animal d'une dolphin.
27: Gros bateau.
7: Animal d'une dolphin.

0: En plus, tu vois la croix au milieu?
1: Tu vois, regarde.
0: Ouais, et puis t'es dans un cimetière et t'as une grande croix
1: ouais,
0: au milieu.
1: Voilà. Et du coup, tu vois,
0: la répétition du même schéma à plusieurs tailles. C'est rigolo.
2: We've been visiting the cemetery in sets, seeing amazing flowers, taking pictures. The view was nice and clear and the sky was very blue. At first, it wasn't easy for me going there because it was my first time visiting the cemetery. I was scared. And right after, I felt bad because it was big and I think of the life that we live to die. We can see it's beautiful, but the people that were dead cannot see it. So it makes me think that life is short. If I have to keep in mind one moment during the trip, it will be the cemetery because it makes me take life easy.
3: Les trois premiers jours, c'était agréable malgré les décisions différentes. Ça m'a rappelé un peu la vie en collectif. C'est vrai, c'est une expérience un peu différente, car on ne se connaît pas trop. Le moment qui m'a marqué, c'était le troisième jour. Je me suis réveillée, j'étais enfant. L'idée, c'était de partir 3 heures pour aller au Cap d'Agde. Au moment de partir le matin, j'ai ressenti des envies différentes. C'était stressant, on était en mer. C'était un peu tendu car c'était pas trop clair. À un moment donné, on était obligé de faire une petite pause, de reprendre des cafés et de prendre une décision. C'est de là qu'on s'est rendu compte qu'il y en a qui sont partantes pour continuer ce voyage et d'autres que non. Du coup, au final, on a décidé d'arrêter et rentrer au port à 7.

0: un bateau.
1: C'est une première pour moi. Les hauts de cœur étaient présents, mais l'expérience me permet de transmettre une force intérieure me poussant à tenir le coup. Je dois admirer tout ce qui se passe et tout ce qui m'entoure. C'est une chance unique pour une personne défavorisée comme moi, qui rêve de liberté chaque jour. La fin du séjour approche et mes problèmes me rattrapent. Je veux pas écourter, mais il le faut. Trop de chaque chose, c'est mauvais après tout. Mais jamais je n'oublierai ces instants à chanter à l'avant du bateau et admirer l'horizon comme si demain était mon dernier jour sur Terre. Un bateau, c'est la liberté avec quelques calculs mathématiques.
2: Alors, je m'appelle Denis Kergomar, ou Duplessis Kergomar pour les intimes. Kergomar, en fait, c'est un nom breton qui veut dire la maison du cheval, autrement dit l'écurie.
3: Est-ce que tu es né à Sète ?
2: Pas du tout. Je suis né à Alger. J'ai erré dans le sud de la France pendant mes premières années. Et je suis à Sète, j'ai adopté Sète il y a maintenant 40 ans. Et j'y suis resté, et c'est un petit peu... ma nouvelle famille.
3: Comment t'es venue l'idée de fonder cette association ?
2: J'ai commencé dans ma vie par être éducateur dans une maison d'enfants à caractère social, où j'étais éducateur et moniteur d'éducation physique. Et à partir de ce jour-là, j'ai eu dans l'idée de faire en sorte de joindre ma passion pour le bateau et l'éducation d'enfants en difficulté.
3: Est-ce que tu peux nous dire quel âge a ce bateau ?
2: Alors ce bateau est né en 1998, on a créé un chantier participatif parce que le bateau était en fait une coque nue et on a transformé le bateau pour qu'il soit accessible complètement à toutes les personnes en situation de handicap. Ce chantier participatif a duré 2 ans jusqu'à son lancement en 2000 où il a été tout de suite attribué à Cap au Large pour ses activités.
4: Est-ce que tu peux apprendre aux gens à faire des bateaux ?
2: C'est un petit peu ma formation puisque je suis moniteur de voile diplômé d'État. J'ai commencé dans ma vie, avec mon boulot d'éducateur, à enseigner la voile dans différents centres jusqu'au jour où j'ai pris en charge 2 écoles de voile successivement. Et depuis, j'ai monté un chantier naval, un cabinet d'architecture où j'ai dessiné et construit des bateaux pendant 30 ans. Mais ma première envie, c'était effectivement de transmettre cette passion que j'avais, cette passion de la voile, et de la mer, et le respect de la mer.
5: C'est quoi le plus bel endroit où tu étais au bateau ?
2: Oh, ça c'est une question difficile, parce qu'il va falloir sélectionner un endroit particulier, et en fait, le bateau permet d'aller à tellement d'endroits magnifiques. Je dirais que, ayant adopté Sète et sa région, j'aime beaucoup cet endroit déjà. Sinon des endroits particuliers, c'est pas la peine d'aller très loin. On peut aller sur les îles du Levant, déjà, avec Cap au Large. Aller plus loin jusqu'en Algérie, retrouver mes premières racines par là-bas. On peut aller déjà en Méditerranée, jusqu'en Grèce, en Sardaigne, en Sicile, en Corse. Il y a tellement d'endroits que c'est difficile d'en choisir.
1: Avec mon bateau, j'irai loin pour me sentir vivre enfin.
6: Avec mon bateau, j'irai au Maroc. J'irai à Madère.
7: With my boat, I go to Spain, Greece, and Italy.
5: Si tu devrais prendre seulement 3 choses sur un bateau, ça serait quoi ?
2: Ah bah alors là, je pense que je commencerai par choisir un bon équipage. Sympathique, des gens avec qui ont le sourire. Après, quoi d'autre ? Bah déjà, dans un équipage, on est plus de 3, donc ça fait déjà plus que 3.
1: Est-ce que tu peux nous décrire Cap au Large ?
2: En 3 mots, c'est... Cap au Large est une magnifique fabrique de sourires.
5: Merci beaucoup.
2: Avec plaisir.
7: Merci beaucoup.
8: Merci beaucoup.
7: Dalo.
5: Tu nous emmènes où, Whitney, là ?
1: Alors, je vous emmène vers la falaise pour qu'on puisse admirer le sunset. Avec le coucher de soleil. Par là-bas.
9: En plein vers le large, s'il te plaît.
1: Nous quittons le port une nouvelle fois, mais Arilès a prévu de nous faire découvrir un spectacle que nous voyons tous les jours sans avoir le temps de l'admirer. on parle du coucher du soleil. Il est 18h55 et le soleil commence à rejoindre l'horizon, tout doucement. La mer se teinte aux couleurs du ciel, d'abord orangé. Le soleil nous dit bonne nuit et à demain, après avoir échauffé nos visages, nos corps toute la journée. L'eau commence à se roser et le ciel devient rose quartz. On dit que les pierres ayant cette couleur amplifient l'énergie et la pensée. Ces pierres contribuent à l'endormissement. Le soleil se couche enfin, nous bâillons et l'obscurité pénètre nos pupilles. Nous rentrons au port et disons merci à Riles.
5: L'après-midi, le groupe a proposé de faire des micro-trottoirs. Et j'étais partante. J'ai trop aimé l'expérience. Ce qui m'a plu, c'est de voir l'expression dans leur visage quand les gens y parlent. Voir qu'ils sont heureux et en confiance, car ils vont se sentir importants quand on le tend le micro. C'était vraiment un moment chouette.

0: Moi.
1: Comment vous vous appelez et d'où vient votre prénom?
2: Moi je m'appelle Mathias, mon prénom est d'origine espagnole.
3: Léna, Elena et c'était de la série Twilight.
4: Bonjour, moi je m'appelle Yanis.
5: Et alors moi je m'appelle Marley. Alors mon prénom est italiano-slovène.
1: Est-ce que vous êtes né à Sète?
2: Alors non, je suis pas né à Sète, je suis né à Nîmes.
4: Oui.
3: Non, à Toulouse. Non, à Castres.
5: Alors non, pas du tout, moi je suis né à Cannes-sur-Mer, c'est à côté de Nice. Je suis au lycée de la mer, donc je suis ici pour les études.
6: Est-ce que tu peux me raconter la ville?
4: C'est une ville bien proche des côtes et il y a beaucoup de poissons à pêcher.
2: Sète, ça vient de Sète comme cétacé, parce que le mont Saint-Clair ressemble un peu à un cétacé. Quand les marins arrivaient du large, le premier truc qu'ils voyaient c'est le mont Saint-Clair. Ils pensaient que c'était un cétacé, du coup c'est pour ça que ça s'appelle Sète. Au début ça s'écrivait C-E-D-T-E, mais là ça s'écrit S-E-T-E.
4: Déjà là samedi il y a l'oursinade. C'est une fête à Sète où c'est la fête de l'oursin tout simplement. Donc il y aura beaucoup d'ours à manger, il y a certains stands qui feront des poulpes grillées.

0: naviguait en perpénard sur la grand-mare des canards et s'appelait les copains d'abord, les copains d'abord.
1: Donc Sète, moi je la vois plus comme une ville de pêcheurs. La partie plus hivernale est très dure, enfin par le vent, par le temps. Mais sinon, l'été, la période estivale, on a beaucoup de touristes qui viennent pour le Mont-Saint-Clair. Il y a un beau port de commerce qui attire pas mal de bateaux, dont des bateaux de croisière à passagers.
2: Vous faites quoi dans la vie ?
3: Et moi, du coup, je suis étudiant au lycée de la mer, du coup, ici à Sète. J'ai fait un bac pro et là, je suis ma quatrième année, je suis au BTS.
1: Moi, je suis passionné par la mer depuis tout petit. Donc, j'ai fait le lycée de la mer pour devenir mécanicien marin.
4: Moi, je suis au lycée maritime à Sète et je veux faire pêcheur.
5: Moi, je suis en troisième à la MFR de Pérouse. Ça veut dire maison familiale et rurale. Et c'est du pro et on fait de l'alternance.
6: Si tu partais sur un bateau pendant très très très longtemps, qu'est-ce que tu prendrais sur ton bateau ?
3: Sur un bateau, à manger, à boire, la classique. Et après, on va dire, je sais pas moi, des photos qui me rappellent ce que j'aime, des photos des copains, des photos de la famille, pour pas oublier quoi.
5: Une enceinte pour écouter de la musique, oui, un couteau pour tuer les poissons, une copine et mon doudou.
4: Alors moi, je prendrais une VHF portative, c'est en cas de détresse et pour communiquer avec les autres bateaux.
1: Un cahier, enfin, j'ai fait beaucoup de stages et j'ai l'habitude d'écrire toutes mes journées pour après faire un rapport de stage, donc j'écrirai un peu tout, peut-être je ferai un livre.
7: Un bouquin et de la musique, et ma guitare.
6: Où est-ce qu'on va à Asma là ce matin pour la dernière matinée ?
8: On va dans les canaux pour voir des vieux bateaux qui viennent pour le festival Iskala 7. Franchement, j'aimerais bien y aller pour découvrir, peut-être je reviens le mois prochain.
9: Moi, t'as vu si c'était around 7 et les boats that come in, so I want to just look at the boats. We are driving the boats.
8: Dans ce bateau qui s'appelait Let's Dire, on a ressenti vraiment qu'ils nous donnent la parole.
10: Moi, c'était vraiment top, c'est bien. Et je suis vraiment contente, je suis venue. Je suis heureuse, donc c'est bien.
9: J'ai moi ici à bateau. Oui, c'est très bien à bateau, oui.
8: Merci de nous avoir écoutés.
6: Thank you for listening to our broadcast.
9: See you soon.
6: À la prochaine fois. Buen bientôt.
8: À la prochaine. Bon vent.
9: Un nadalo. Angela.
11: Anita,
8: Asma,
6: Whitney,
11: Benjamin,
8: Amiles,
11: Anne-Cécile.

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0: Bonjour. Bonjour. Bienvenue dans notre émission.
1: Aujourd'hui, nous allons vous parler des liens,
2: de connexions,
3: de relations,
4: d'échanges,
5: de découvertes,
3: mais aussi d'émotions, de partage et de la culture,
1: ainsi que des interviews micro-trottoirs
3: et des témoignages radio.
4: Vous entendrez des extraits du spectacle de danse Cercle, présenté au festival de part et d'autre
5: à la Maison pour tous à Ben Camus de Montpellier. Bonne écoute.
2: Bonne écoute.
1: Bonne écoute.
3: Bonne écoute.
4: Bonne écoute.
6: Que vous évoque le mot lien ?
7: Le mot lien m'évoque le lien entre la culture et le public qui fait la culture. Parce que sans public, il n'y a pas de spectacle. Et sans spectacle, il n'y a pas de culture.
5: Quand on m'a proposé l'atelier radio, j'ai cru que j'allais écouter la radio. Quand je suis arrivée, j'ai compris que c'est moi qui vais créer l'émission. J'étais timide, mais après, c'est passé. J'ai échangé avec la directrice de la Maison pour tous et avec Marianne qui organise le festival des Paroles d'Autres. J'avais peur de poser des questions, mais ensuite j'ai découvert que c'était facile car elles étaient bienveillantes. J'ai vu les spectacles de danse Cercle. J'ai découvert la danse contemporaine. Quand j'ai vu la danse, je me suis sentie légère. Au début, j'avais peur d'être discriminée. Ensuite, j'ai senti l'amour présent dans la salle. J'ai rencontré les danseurs Gaël et Gary. Ils étaient super gentils, pleins d'humour. Et ce sont des bons amis. J'étais contente de parler avec eux. J'étais fière de moi. Je n'avais plus peur de poser des questions. Avant, j'étais triste. La télé radio m'a permis de voir de nouvelles personnes et aussi de vivre de nouvelles expériences.
4: Bonjour, pouvez-vous vous présenter ?
8: Bonjour, je suis Alexandra Mir, je suis la responsable de la Maison pour tous Albert Camus, une structure d'animation sociale et culturelle municipale.
7: Alors moi je m'appelle Marielle Simoneau, je suis comédienne ici à Montpellier et je travaille notamment avec la Compagnie d'autre part qui organise des cours pour les enfants de théâtre et notamment un festival de spectacle vivant à la Maison pour tous Albert Camus.
4: Pourquoi avez-vous choisi ce métier ?
7: En fait, quand j'étais petite, il fallait choisir une activité extrascolaire et ma mère m'avait conseillé le théâtre. Et ça m'a beaucoup plu. Et après, j'ai été dans des festivals de théâtre de rue et je voulais travailler dans ce milieu-là. Et du coup, au début, j'ai travaillé plutôt dans l'organisation d'événements. Et il y a un jour où je me suis dit non, en fait, maintenant, je vais faire que comédienne. Bon, je continue un peu d'organiser des événements et des spectacles, mais mon métier principal, c'est comédienne aujourd'hui.
8: J'ai choisi ce métier par hasard. En fait, je voulais être hôtesse de l'air. Je voulais voyager et découvrir le monde. Mais quand j'étais jeune, j'ai passé un diplôme qui s'appelle le BAFA, qui permet de travailler les mercredis et les vacances scolaires avec les enfants. Et ça m'a tellement plu que j'ai continué pendant mes études. Et puis, petit à petit, on m'a proposé un emploi fixe en tant qu'animatrice permanente dans un quartier. Ça me plaît et puis c'est un métier qui est proche de l'humain. Et c'est pour permettre que ça aille un petit peu mieux autour de nous, que les gens se rencontrent, qu'ils fassent des choses, des activités épanouissantes, voilà, qu'ils grandissent, qu'ils s'émancipent, et tout ça, ça me plaît.
9: Vous organisez à la Maison pour tous le festival de part d'autre. Pouvez-vous le présenter et nous dire quelle est l'idée de ce festival ?
8: Il est né ici, ce projet, il est né dans la Maison pour tous. On connaissait déjà la compagnie qui donnait des cours de théâtre et puis ce projet est arrivé. Et pour nous, c'était très important de le développer parce que les Maisons pour tous sont faites aussi pour ouvrir des nouvelles formes à tous les publics. Puis le spectacle, c'est de la culture. La culture, pour nous, c'est un levier d'émancipation incroyable.
7: En fait, avec la compagnie d'autre part qui organise le festival, on s'est aperçu que pour les artistes qui n'étaient pas forcément identifiés comme des artistes confirmés, il n'y avait pas tant d'espace de diffusion de spectacle que ça. Et on a eu envie de créer un nouvel espace de diffusion pour que les artistes puissent jouer leur spectacle et surtout que les publics puissent les voir et donner leurs avis et que ça échange et que ça enrichisse le spectacle. On est ouvert à toutes les disciplines, à tous les niveaux de professionnalisme et il y a toujours un petit concert aussi pour qu'il y ait une part musicale dans l'événement.
10: La musique dans les rues me rappelle le jour quand je suis allée à mon premier festival de musique.
11: Le jour où on a dansé tous ensemble.
12: Me rappelle de mes enfants et le son de l'église.
3: La musique me rappelle

0: Comment connaissez-vous ce festival et pourquoi vous venez ?
1: Alors je connais car je suis membre de l'association de la compagnie D'autre part. Je suis bénévole au sein de ce festival.
2: Je connais ce festival parce que je connais Marielle. Mais malgré que ce soit mon amie, c'est la première fois que je viens. Je trouve le format hyper chouette d'être en extérieur comme ça.
3: On connaît le festival parce que on fait à manger dans plein de festivals de Montpellier et alentour. Et voilà, nous sommes venus proposer notre nourriture. Nous sommes la cantine de Cuicui.
0: Pensez-vous que la culture est importante et pourquoi ?
1: Oui, il me semble que c'est très important car ça permet de découvrir d'autres choses et de pouvoir s'évader parfois du quotidien. Ça permet d'aborder des sujets très sérieux de manière amusante aussi, donc je trouve ça intéressant.
2: Je pense que la culture est essentielle, c'est une richesse incroyable. C'est une autre façon de voir le monde, ça amène des connaissances très diverses, ça ouvre l'esprit, ça fait du bien et ouais, c'est essentiel dans une société.
3: La culture peut se placer dans un peu tous les moments et tous les endroits de sa vie, qu'elle t'accompagne dans beaucoup de moments aussi. Donc en ça, je pense qu'elle est importante.
0: Quel est votre lien avec cette maison pour tous ?
3: Eh bien, pour être honnête, on la découvre aujourd'hui.
1: J'ai de la chance d'habiter le quartier, donc je peux venir très régulièrement à la Maison pour tous, donc c'est une bonne opportunité pour moi.
2: Avec la Maison pour tous à Albert Camus, je la connais comme pas mal de Maisons pour tous à Montpellier. Je regarde beaucoup les spectacles, notamment pour enfants qui sont proposés, les activités, mais je suis pas du quartier.

0: J'aimerais vous parler d'un festival, le festival de Pas et d'autres. Cet événement a eu lieu à la Maison pour tous à Belcamieu, dans lequel il y avait plusieurs activités. J'ai eu la chance de voir un spectacle de danse présenté par les artistes Gaël et Gary. Le spectacle s'appelle Cercle. D'ailleurs, le spectacle a été gratuit pour tout le monde, ce qui nous a donné la chance de voir cette splendide représentation de danse qui parle d'amitié. Leur façon d'interpréter le thème était magnifique, ce qui a même attiré l'attention des enfants pendant 45 minutes. Ça vous montre à quel point le danseur, la danseuse sont super professionnels sur la scène. Les corps parlent sans mots, ils se cherchent, se trouvent et se rejoignent. Un regard qui rassure et qui accompagne. Les artistes avancent ensemble, parfois proches, parfois éloignés, comme des amis que la vie sépare, mais que le cœur continue de relier. Leur mouvement raconte la confiance et le soutien, comme un ami qui tend toujours la main. La musique s'élève et les corps tournent et dessinent des liens invisibles. À travers cette danse, j'ai vu l'amitié simple, forte, indestructible. Quand le rideau est tombé, il restait dans mon esprit une belle leçon. L'amitié n'a pas besoin de paroles, car parfois, un geste vaut mille conversations.
1: Bonjour, vous pouvez vous présenter s'il vous plaît?
2: Alors bonjour, alors moi je suis Gary Martin, chorégraphe et danseur de la compagnie Gaoma.
3: Moi c'est Gaëlle Hockey, danseuse et chorégraphe aussi de la compagnie Gaoma. On a décidé de créer la compagnie Gaoma pour se retrouver sur scène à nouveau, parce que ça faisait 10 ans qu'on n'avait pas dansé ensemble et créé ensemble.
1: Pourquoi avez-vous choisi ces métiers?
3: Je pense que j'avais besoin d'une pratique sportive, mais aussi de vivre de mon art. J'ai eu la chance de commencer la danse assez jeune, d'avoir des parents qui m'ont suivie aussi, qui m'ont aidée à faire des études en danse. Je ne peux pas m'imaginer vivre autrement que de ma passion.
2: On a presque l'impression que ce n'est pas nous qui avons choisi la danse, mais que c'est la danse qui nous a choisi. Ça paraît un peu surfait, mais pour moi, c'est vraiment ce que ça représente. Depuis tout petit, j'ai toujours adoré danser. À l'âge de 20 ans, on m'a demandé qu'est-ce que je voulais faire de ma vie. Et du coup, je me suis posé des questions. Mais qu'est-ce que je veux faire de ma vie? Et en fait, la réponse qui revenait sans arrêt, c'était danser.
1: J'aime danser parce que quand je danse, je sens la joie au cœur. J'aime partager la joie de la danse avec mes amis. J'oublie mes soucis. J'aime regarder les autres danser, ça me rend heureuse. Avec la bonne musique, je peux danser n'importe où. Mon corps et mon cœur suivent le rythme de la musique. Je me sens libre.
4: Pourquoi avez-vous choisi de créer un projet ensemble?
3: On avait vraiment envie de profiter de la scène à fond. Et ça faisait longtemps qu'on n'avait pas dansé à un projet qui nous tenait vraiment à cœur et on s'est dit, on ne peut pas attendre d'être vieux. D'être trop vieux, en tout cas, pour faire ce qu'on a envie de faire. On avait très envie de se retrouver tous les deux sur scène à nouveau, avec notre création, notre bébé. C'est aussi pour ça qu'on a créé ce duo sur l'amitié. C'était à la fois se retrouver sur scène, se redonner confiance aussi en tant qu'artiste. Et se mettre un petit challenge, se dire, bon, bah, la quarantaine approche, est-ce qu'on est encore capable de danser à un niveau physique comme il y a 10 ans?
2: Et c'est vrai que quand on s'est connus, on était jeunes, on avait envie de faire plein de choses et on a créé une première compagnie, mais on était plusieurs. Puis finalement, avec les années, cette compagnie s'est arrêtée, etc. Mais on s'est dit, cette énergie, cette chose qui nous faisait vibrer ensemble, on avait envie de retrouver ça.
4: Quelle est la ligne entre vous ?
3: Je pense que quand le public a vu la pièce, certains ont vu une histoire d'amour. Alors, nous ne sommes pas amoureux. Nous sommes bien amis, mais ça nous a vraiment touchés parce que pour nous, une histoire d'amitié, c'est aussi une histoire d'amour. Il y a beaucoup d'amour dans l'amitié.
2: Et parfois, c'est même presque plus important dans une vie parce qu'une amitié, ça peut durer beaucoup plus longtemps. Et c'est presque plus éternel, je dirais. Et puis, on a aussi voulu mettre en avant que l'amitié entre un homme et une femme, ça existe aussi.
5: Pour moi, l'amitié, c'est quand les gens se respectent et prennent soin les uns des autres.
1: C'est quand je sais que la personne sera toujours présente pour moi. Moi aussi, je serai présente pour elle.

0: pourquoi votre spectacle s'appelle Cercle.
1: À la base, c'est parce que on a voulu partir sur qu'est-ce qui nous lie, nous deux. Donc on a voulu parler de notre amitié. On est parti sur la musique des quatre saisons de Vivaldi. De là, on est venu ce côté cyclique d'une année. Et on s'est dit que c'était un peu comme une relation d'amitié où on a pu connaître un moment génialissime en tant qu'amis, et puis des moments de doute, puis des moments d'éloignement, et puis finalement on se reparle, et puis on revoit l'extase qu'on a eue, et puis on redoute. Donc voilà pourquoi Cercle.
0: J'aime l'humanité, l'amour, le respect. Je donne quand je sens que Dieu doit venir en aide aux autres, aux personnes dans le besoin. Par exemple, quand j'étais en Afrique, j'aidais les orphelins et les veuves en envoyant de l'argent à une association. Je crois que dans le futur, quand les choses iront mieux pour moi, je pourrai rejoindre une association. Quand j'aide les autres, je me sens bien, ça me rend heureuse. Je déteste les discriminations et je déteste les gens qui profitent de la gentillesse des autres. Ce que j'aime chez mon mari, c'est que même quand il n'a pas d'argent, il le fera donc si quelqu'un est dans le besoin. C'est un homme qui aime voir sa famille heureuse. Toute chose sans amour ne peut pas tenir. Ça ne peut pas marcher. La fête que j'ai prise pour t'écrire des problèmes a fait mes camis, a pas mes larmes. Je n'ai pas pu écrire un mot pour te dire merci, mes carreaux, mais dis-moi sous lentille, mais oui, j'aime comme ça pas l'amour.
2: L'amour, c'est quand? Par exemple, moi, je veux dire l'amour de ma mère, l'amour de mes enfants et l'amour des gens.
3: Quand je sens l'intérieur de moi se retourner, je sens les ailes pousser et envie d'embrasser le monde.
4: Quand il y a des connexions, des sentiments.
5: Des émotions qui durent pour toujours.
4: Oui, c'est pour toujours. L'amour, c'est pour toujours.
0: Le temps est beau, le ciel est bleu et je vois que tout est calme, que tout est calme autour de moi.
2: J'aime la nature quand je suis avec mes enfants. J'aime la rivière qui réduit le stress. L'eau de la rivière, c'est trop beau, ça brille. L'eau est claire et tu vois des cailloux. Et puis j'entends les oiseaux, leur voix. Au pays, j'allais me laver à la rivière avec mes enfants. J'y allais quand je me sentais stressée ou que j'avais des soucis. Même seule, j'y allais pour descendre la rivière à pied ou pour m'y asseoir et regarder l'eau. Deux fois avec mes amis, on y allait pour se laver ou pour discuter. J'aime le nom de cette rivière, Fatala, car c'est aussi le nom de notre village. En parler, ça me rappelle chez moi, ça me rappelle mes enfants et le souvenir de mon papa qui aimait aussi beaucoup la rivière. Ça me rappelle quand j'étais enfant. Je n'ai pas connu ma mère, mais mon papa m'a donné l'amour d'une mère et d'un père. La rivière, c'est le beau souvenir de mon passé.
0: Il y a un cadeau, bébé.
6: que du tombe du ciel que Dieu m'a donné. Chérie, si tu n'es plus là, je vais manger.
7: Merci de nous avoir écoutés.
6: On espère que cette émission vous a plu.
2: À bientôt sur les ondes.
8: N'oubliez pas de danser et d'aimer. À la prochaine fois.
9: Cette émission a été réalisée par
10: Evelyn Plimpt,
11: Nathalie,
12: Fatoumata,
13: Poisson,
14: Asma.
9: Merci à Alexandre Amir de la Maison pour tous, Albert Camus, à Gary Martin et à Gaëlle Hoquet de la compagnie Gaoma et à Marielle Simoneau de la compagnie D'autre part.
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2: Bonjour et bienvenue dans ce 10-10 en alerte rouge et sous la pluie. On est tous un peu mouillés dans ce studio, mais ça ne nous empêche pas d'être fidèles au rendez-vous du 10-10. Aujourd'hui, nous allons parler de théâtre, de cinéma, de mise en scène, mais aussi de transmission. Notre invité est Éric Le Mignon, qui est comédien et metteur en scène et qui a commencé sur les planches en 1986 au cours Simon. Depuis, il a multiplié les expériences, théâtre, cinéma, mise en scène, chant, cabaret, mais aussi formation et accompagnement de comédiens. Après Paris, Éric vient de poser ses valises à Montpellier avec de nouveaux projets et l'envie de partager son expérience. Pendant cette émission, nous allons revenir sur son parcours, ses rencontres, son travail et cette nouvelle aventure dans le Sud. Éric Le Mignon, bonjour et bienvenue dans ce 10-10. Et pour commencer, lorsque vous regardez tout le chemin parcouru depuis 1986, qu'est-ce qui vous anime encore aujourd'hui dans ce métier ?
3: Eh bien, déjà, merci beaucoup de me recevoir à Radio 91 FM.
2: Radio FM Plus, FM au Carousel. Plus,
3: voilà. Et donc, tout ce qui m'anime au niveau du spectacle, c'est toute ma vie, comme on dit. 40 ans d'expérience entre la mise en scène, en tant que comédien aussi.
2: Mais à quel moment vous êtes tombé dedans ?
3: Ah, très jeune, dès l'âge de 14-15 ans, j'avais envie de faire ce métier-là. Bon, après, on sait que les parents sont pas toujours favorables à ce genre de métier parce qu'ils estiment toujours que c'est pas forcément un métier. Et puis un jour, je me suis échappé, j'ai fait mon service militaire.
2: Comme on
3: je
2: dit.
3: Me suis émancipé, j'ai fait mon service militaire et dans ce service militaire, j'ai fait une formation d'assistant réalisateur qui m'a permis, qui avait les studios où sortait Claude Lelouch d'ailleurs, et donc il m'a permis de faire cette formation d'assistant réalisateur. Et ensuite, on a fait donc un court métrage qui a été au festival d'Arcachon à cette époque et qui est passé en troisième position lors du verdict.
2: Vous étiez sur le podium.
3: Et on était sur le podium et ça a été passé sur, à l'époque, le cinéma de minuit des courts-métrages que l'on passait sur FR3 à l'époque. Donc, du coup, ça a été...
2: Ça vous a mis le pied à l'étrier.
3: Ça m'a mis le pied à l'étrier. J'ai dit, voilà, quand je suis rentré, j'ai dit, voilà, maintenant je vais faire ce métier-là. Et donc ensuite, j'ai eu la rencontre avec un réalisateur, metteur en scène qui était Yves Mariotti, qui m'avait proposé de dire, écoute, t'es réalisateur, t'es metteur en scène, est-ce que ça te dit de travailler avec moi ?
2: C'est des rencontres, c'est des rencontres.
3: C'est beaucoup de rencontres, c'est au bon moment, au bon endroit, quoi, comme on dit. Et donc, du coup, il m'a proposé un spectacle qui était à l'époque Charles VI, le roi perdu, qu'il avait écrit, donc un gros, gros spectacle. Il m'a dit, est-ce que tu es aussi fou que moi pour partir dans cette aventure ? Donc, du coup, j'ai lu le scénario et puis j'ai dit, oui, on y va, je suis aussi fou que toi, on fonce. Et ça a été un énorme triomphe, puisqu'on a eu Robert Rossen, qui était venu voir le spectacle. On a eu
2: qui était à l'époque le grand prêtre, le grand pape de tout ça.
3: Le pape des grands spectacles, donc vraiment visuels, d'art vivant. Et donc, du coup, il nous avait dit, écoutez, super, ça marche, vraiment le spectacle sublime. Il nous a dit, vous êtes digne de moi.
2: Oh là,
3: voilà,
2: c'est
3: très gentil.
2: C'est quelqu'un qui avait une haute opinion de lui-même.
3: Voilà, tout à fait. Et donc, du coup, il y a eu pas mal de monde qui est venu, donc tel que Bernard Giraudot, Fanny Cottençon, Roger Coggio à l'époque, et puis Annie Dupéret. Et donc, et dedans, j'avais un comédien qui s'appelait Christian Burry à l'époque, qui était le deuxième texte de France après Jean-Louis Barrault.
2: C'est quoi être deuxième
3: texte, c'est-à-dire que c'était
2: la capacité à donner
3: et à, comment dire, à formuler un texte digne de la Comédie française. Donc voilà, il était deuxième texte de France considéré après Jean-Louis Barrault.
2: Alors vous parlez de réalisation, de mise en scène, mais vous êtes aussi comédien, donc vous avez vous-même
3: été sur les planches. Exactement, dans de nombreux spectacles. J'ai joué entre autres chez Derrick II dans En attendant les bœufs de Christian Daube, j'ai joué le général Allen dans Calamity Jane de Jean-Noël Fenwick, j'ai joué Charles Ier de Valois dans Les Rois Maudits, de Maurice Druon, une adaptation qui a été...
2: C'était adapté
3: par Yves Mariotti, donc à l'époque avec qui je travaillais, et on s'est dit ce spectacle-là, on aimerait bien le faire, mais on va pas pouvoir adapter les 7 volumes en un seul spectacle, ça durerait trop longtemps. Donc on a divisé les œuvres en deux. Il fallait donc séduire les spectateurs
2: pour les garder
3: pour qu'ils viennent l'année d'après, voir la deuxième partie
2: du spectacle. Feuilletonniez déjà le spectacle.
3: Exactement. Et donc on a réussi, ça a été un énorme triomphe, et ça a été pour nous très enrichissant.
2: Ça a ouvert des portes
3: pour pouvoir continuer et puis avoir des possibilités de continuer sur d'autres spectacles avec des tournées spectacles aussi.
2: Alors, comédien, metteur en scène, théâtre et cinéma aussi ?
3: Cinéma, mais moins, beaucoup moins. J'ai débuté par ça, par rapport au fait d'avoir cette formation d'assistant réalisateur. J'ai fait quelques petites apparitions dans des petits trucs, mais vraiment minimes. Je suis vraiment beaucoup plus basé sur le théâtre pendant plus de 40 ans avec des tournées.
2: Donc c'est un métier où, au fond, on est appelé à jouer dans différentes places. On est comédien, on est metteur en scène, on est réalisateur. Ce ne sont pas exactement les mêmes métiers.
3: Alors, ce n'est pas forcément les mêmes métiers, effectivement. Après, comédien, on est content d'être sur une scène parce qu'on joue, on est devant un public. Et ça, c'est le contact avec le public. Ça, c'est magnifique.
2: C'est indépassable.
3: Ça, c'est vraiment le côté... que tout comédien adore, parce que il y a un échange. Quand on donne, on sent le public qui
2: réagit.
3: Qui réagit selon les personnages. C'est ça qui était rigolo. Pour donner un exemple, le dernier spectacle que j'ai monté, qui était Zorro, puisque c'était en hommage au personnage pour les 100 ans du personnage, donc ça rentrait dans une sorte de festival. Et donc, j'avais écrit le scénario, et puis j'ai fait la mise en scène, et pendant le spectacle, Zorro, c'est mon fils qui jouait, qui lui est cascadeur professionnel au cinéma. Et quand il était en mauvaise posture, il y avait les enfants qui étaient là à dire « Non, lâchez Zorro, lâchez Zorro !»
2: Voilà, le public participe.
3: Le public participe en même temps, et c'est ça qui est superbe. Et ça, c'est... Il y a un rendu, on a envie de donner encore plus.
2: Et alors, est-ce qu'on joue différemment quand on est sur une scène de théâtre ou derrière une caméra au cinéma ?
3: C'est complètement différent. Au théâtre, on est obligé d'être vrai. De toute façon, on n'a pas le droit à l'erreur.
2: Oui, on est en direct.
3: En direct, là, faut donner le maximum. Au cinéma, c'est différent parce qu'on peut refaire si la scène n'est pas bonne. On coupe, on recommence, on peut la faire une dizaine, vingtaine.
2: Et puis c'est des plans serrés alors que le théâtre, c'est en plan large et on embrasse toute la scène.
3: Voilà, comme on dit au cinéma, c'est la caméra qui vient vous chercher. Par contre, c'est vous qui allez chercher le public au théâtre. Mmh. Donc ça, c'est ça qui est intéressant. C'est pour ça que je me suis beaucoup plus basé sur le théâtre parce que justement, c'est ce contact avec le public.
2: Alors, entre 86 et maintenant, quasiment une trentaine d'années, les choses ont changé, le public a changé, le spectateur est différent, et où peut-être même, entre guillemets, les commandes sont différentes aujourd'hui ?
3: Alors, aujourd'hui, c'est plus difficile, parce que, les gens sont un petit peu moins théâtre. On a l'impression que on a encore des fois des réflexions telles que le théâtre, ça reste encore un côté bourgeois. J'ai eu des réflexions comme ça dernièrement. Oui, mais vous comprenez.
2: Parce qu'on imagine tout de suite le théâtre, l'opéra ici à Montpellier, les grandes scènes, des scènes minuscules un peu partout, des scènes moyennes.
3: Et comme on disait, au niveau historique, à l'époque, au Moyen-Âge, le théâtre, c'était dans la rue, c'était sur des places publiques, ça pouvait être du matin au soir, et c'était pour tout le monde. c'était gratuit, chacun venait donner ce qu'il pouvait, ça pouvait être des confitures, ça pouvait être tout ce qu'on voulait, mais c'était pour tout le monde. Après, on s'est basé au niveau du 16e siècle, on s'est dit, tiens, le théâtre, on peut peut-être en faire quelque chose, ça peut peut-être nous rapporter. Donc on a commencé à créer les théâtres, et c'est là que ça est devenu un peu plus bourgeois, puisque les classes populaires ne pouvaient plus accéder à au théâtre. Donc ça a commencé à faire une élite, et c'est comme ça. Mais aujourd'hui, ça a évolué, et aujourd'hui on joue de tout. Ça peut être du cabaret, ça peut être du vaudeville, c'est de la pièce de boulevard. On est là pour rire. On peut avoir effectivement du dramatique avec du Shakespeare, du Molière ou autre. Mais on est aujourd'hui, c'est ouvert à tout le monde. Aujourd'hui, on a aussi des formulations d'improvisation. On fait des matchs d'improvisation, ce qui se fait de plus en plus. Il y a tout ce qui est One Woman Show, qui a été bien ouvert à beaucoup de
2: classes. Et les stand-up, alors, dites-moi un peu là, éclairez-moi, un stand-up c'est quoi aujourd'hui?
3: Stand-up, en fait, c'est vraiment où il faut du rire pratiquement.
2: Toutes les 15 secondes.
3: C'est un peu, comme je dis toujours, c'est un peu la blague carambar. C'est-à-dire qu'il faut une blague toutes les temps de secondes. Il faut que ça arrive. Donc, il faut être toujours au fait sur l'actualité, sur plein de choses, sur soi-même. Donc, bien qu'aujourd'hui, c'est très compliqué de faire rire avec tout parce que. La pénurie est compliquée, et puis il y a beaucoup de choses où on est malmené, où on peut avoir tout de suite un avocat sur le dos, sur la façon de le dire. Aujourd'hui, on est plus sur l'autodérision pour éviter tous ces problèmes-là.
2: D'accord. On est très prudent sur sa parole, parce qu'effectivement, elle peut vous être reprochée.
3: Voilà, on est obligé de réfléchir un petit peu à ce qu'on va dire. Est-ce que ça va heurter? Est-ce que ça va pas heurter? Est-ce qu'on va pouvoir vraiment le dire?
2: On prépare quand même pas le spectacle avec un avocat.
3: Non, heureusement. Heureusement, parce qu'on veut rester avec cette liberté. Parce que le but de l'artiste, c'est la liberté.
2: Je vous propose une première pause musicale et on se retrouve ensuite pour parler peut-être d'un deuxième temps de votre carrière, ou en tout cas d'un deuxième pôle d'intérêt, c'est aujourd'hui comment transmettre tout ça.

0: Nous sommes toujours dans ce 10-10. D'ailleurs, un clin d'œil à Nathalie qui aurait dû animer cette émission, mais qui a eu quelques soucis, peut-être de météo. On est avec Monsieur Le Ménian et on est en train de parler, et pendant la pause musicale, on a beaucoup parlé de toutes ses activités, puisqu'on l'a vu, il fait plein de choses. Il a été comédien, metteur en scène, réalisateur, et il a souhaité pouvoir transmettre toutes ses compétences, on peut dire, toutes ses expériences à d'autres. Alors, on est aussi formateur quand on fait ces métiers-là.
1: Ben, quand on a reçu, pendant, on a eu la chance d'avoir été, avoir des mentors qui vous ont aidé à mettre le pied à l'étrier au niveau du spectacle. Eh bien,
0: on doit rendre.
1: Voilà. À un moment donné, comme on dit, faut savoir rendre aussi, aider les jeunes artistes à pourquoi pas à évoluer, à pouvoir rentrer aussi dans ce métier-là qui n'est pas toujours facile. Et donc, moi, mon but, c'est voilà, c'est de proposer des prestations telles que ben, soit du coaching d'artistes. Parce que je suis aussi, j'ai un diplôme de coach de vie en développement personnel qui permet de travailler avec les artistes, mais également de donner des formations en prise de parole en public.
0: Ouais.
1: Parce que ça, j'ai vu qu'on avait besoin de plus en plus.
0: Les hommes politiques y ont beaucoup recours, mais il n'y a pas qu'eux qui ont recours à ce genre de formation.
1: Il y a beaucoup de gens. Moi, j'ai eu sapeurs-pompiers pour passer au grade supérieur, lorsqu'ils ont un oral à faire. J'ai eu des étudiants à l'oral, justement, parce que c'est pour eux, hein, des fois, une frustration où ils échouent beaucoup.
0: Il faut qu'ils dépassent les inhibitions.
1: Il faut passer tout ça. Donc, je donne une formation qui est complète par rapport à ça, puisque je travaille avec toutes les techniques théâtre. Je travaille aussi avec la caméra pour analyser tout ce qui va, tout ce qui ne va pas. Mais ça permet d'aider au maximum. La dernière personne, c'était justement un homme politique, puisque c'était le maire de Sarcelles qui a été élu à 55% d'ailleurs, par rapport au fait de la formation.
0: Vous pensez y être pour quelque chose, sans doute.
1: Je pense, oui. Il me l'a dit lui-même. Et il m'a fait une vidéo que j'ai pu mettre sur mon site internet recommandation pour tester. Voilà.
0: Alors bon, vous avez parlé des adultes, mais bon, on forme aussi les enfants.
1: On forme aussi les enfants au niveau du théâtre, parce que c'est hyper important, parce que j'estime qu'aujourd'hui, je me bats depuis des années à ce que le théâtre devienne obligatoire dans les écoles. Je ne comprends pas qu'aujourd'hui, on ne mette pas des possibilités pour que les enfants puissent avoir accès. Il y a beaucoup de choses, quand j'avais mon école de théâtre en région parisienne, j'avais justement des jeunes qui me disent, quand je leur donnais des cours, ça allait de 6 à 10 ans pour les plus jeunes, eh bien, il me disait, mais oh, tu nous fais apprendre à articuler comme ça, mais à l'école, on ne nous le fait pas. Ben oui, je dis, on ne le fait plus à l'école, c'est fini. Et c'est au théâtre que vous allez pouvoir apprendre ça. Et j'ai pu faire des interventions en ce qui concerne les écoles primaires, les collèges, les lycées, les universités. Et je me suis aperçu que, ben, en fait, ben, beaucoup de jeunes ont envie qu'il y ait du théâtre, parce que ça leur apporte énormément.
0: Ça leur apporte énormément dans leur rapport aux autres, dans leur capacité à communiquer. Au-delà du texte ou même de la pièce de théâtre.
1: Exactement, parce que comment dire, ça leur apprend justement à aller vers les autres, parce que c'est s'ouvrir aux autres, parce que c'est ça qui est bien plus souvent le plus difficile. Moi, je peux vous donner un exemple. J'avais une maman qui était venue voir, qui était à l'époque où j'intervenais sur des écoles primaires. La maman était venue me voir et me dit, ma fille, c'est un fléau. Dès qu'elle est devant quelqu'un, elle se met à pleurer parce qu'elle n'arrive pas
0: à rentrer en contact.
1: L'oral lui fait peur. Et j'ai dit, mais vous inquiétez pas, déjà d'une chose, ne le dites pas devant votre fille, parce que vous allez encore l'enfoncer encore un peu plus, ça, surtout pas, laissez-moi faire. Et donc on a travaillé, et au fur et à mesure des exercices que je faisais, j'ai vu qu'elle commençait à s'ouvrir. Et à la fin, on a fait un spectacle de fin d'année, les parents sont venus voir, la gamine était devenue meneuse.
0: Ah oui, je fais un parallèle là. Bon, on parle beaucoup des réseaux sociaux qui d'une certaine manière enferment les gens dans des bulles, mais aujourd'hui, ces réseaux sociaux, c'est beaucoup de vidéos. Donc, est-ce que on communique pas beaucoup voilà, est-ce qu'on est aussi à l'aise dans une vidéo que dans la vraie vie? Est-ce que quand on est derrière une caméra, on se cache?
1: Lorsqu'on est derrière une caméra, on est derrière un écran, on voit personne. Donc, on est plus à l'aise à communiquer, à se dire. Mais dès l'instant où la personne est sur une scène, ça a été justement, j'en discutais une fois avec au théâtre du Passage des Étoiles à Paris, où j'avais emmené une artiste qui devait jouer là-bas, et qui me disait un jour, j'ai un influenceur qui vient me voir, il dit, mais voilà, j'aimerais bien faire ce que je fais devant ma caméra, voilà, je suis prêt, je veux le faire sur scène. Le directeur lui a dit, mais attention, ce que tu fais derrière la caméra, t'es tout seul. Devant un public, tu vas être devant 300, 400 personnes.
0: Et le feedback sera immédiat.
1: Et le feedback est complet, voilà. Et donc, du coup, pour lui montrer, il l'a mis devant, sur scène. Et là, il s'est retourné vers le directeur, il dit, ah ouais, effectivement, je suis pas prêt. Ben non, t'es pas prêt. Ça se travaille. Il faut préparer, c'est pas parce que tu fais un truc en direct derrière une caméra, les gens vont être là, ils vont te suivre parce qu'ils n'ont pas besoin de se déplacer. Et le jour où ils vont devoir se déplacer pour venir te voir,
0: y compris peut-être même payer,
1: je ne suis pas sûr que tu vas avoir la même population.
0: Et ça donc, je reviens là sur cette éducation à la prise de parole, le théâtre est un bon médium pour... pour se lâcher derrière un personnage, mais en même temps, quand même, progresser soi-même
1: dans
0: sa manière de communiquer.
1: Bien sûr, parce qu'effectivement, on va pouvoir jouer des personnages. Bien, quand on est soi-même au départ, c'est de faire la plupart des jeunes qui viennent se disent « Ah oui, mais attends, si je dois jouer comme ça sur scène, on va me critiquer, on va me dire « Non,
0: on va vous cataloguer. »
1: On va te cataloguer, ouais. Mais non, tu joues un personnage. Tu n'es pas toi-même sur scène.
0: Ça, c'est
1: donc
0: bonne...
1: il faut oublier que tu es toi et que tu joues ce personnage. Ce personnage, il a des critères, il a des catégories. Il n'est pas de la même façon que toi parce que, ça, comme on dit, il y a ce qu'on appelle le rôle de composition et il y a le rôle sur mesure. J'ai un rôle sur mesure, c'est parce que tu vas t'identifier. Tout va te correspondre. Donc ça va être beaucoup plus facile à jouer. Mais du rôle de composition, c'est justement jouer des personnages qui sont à contre-emploi de ce que tu es toi.
0: Et c'est donc une bonne réflexion sur soi-même.
1: C'est une bonne réflexion sur soi-même. Et donc ça, c'est tout un travail. Et donc au théâtre, ça permet, et que de toute façon, n'importe où on utilise, que ce soit en psychologie, que ce soit ou autre, ce sont des techniques théâtrales. On utilise toutes les techniques de théâtre. Et d'ailleurs, beaucoup de psychologues qui m'envoyaient des personnes qui me disaient qu'ils fassent du théâtre. Il n'a pas besoin de venir chez moi, il a besoin d'être émancipé. Qui fassent du théâtre.
0: Et c'est aussi une technique d'animation, le théâtre forum, où on joue une scène et puis ensuite on va demander au public de venir un peu décaler les choses, de venir peut-être faire des propositions de résolution différentes.
1: Bien sûr.
0: C'est des outils que vous avez pu vous-même utiliser ou...
1: On utilise en fonction. Moi, j'impose pas. Je propose, mais je n'impose pas. Si des gens m'amènent des choses, c'est très bien. Ça, par exemple, pour donner un exemple, j'étais dans un collège et il y avait deux profs de français qui étaient là qui m'avaient dit, vous savez, au niveau du théâtre, ne leur demandez pas de faire du Shakespeare. J'ai dit, écoutez, laissez faire. Et j'aurais proposé 6 heures. J'avais du Victor Hugo, j'avais du Marcel Aimé, j'avais et du Shakespeare. J'avais mis Roméo et Juliette de Shakespeare. Au total, il y avait 6 heures. Et j'ai dit, voilà, maintenant, on va lire les résumés, les textes, et vous choisirez à la majorité celui que vous voudrez qu'on fasse au niveau de montage pour présenter en fin d'année. Et donc, et tous, à l'unanimité, m'ont choisi Shakespeare, Roméo et Juliette.
0: Le mythe.
1: Alors j'ai dit, bon, c'est long. C'est plus de 3 heures de spectacle. On va adapter. Donc, j'ai réadapté pour en faire qu'une heure, une heure et demie, tout en gardant bien la trame de l'histoire.
0: Mais déjà, une heure et demie, c'est énorme.
1: C'était déjà énorme.
0: Pour un groupe qui ne se connaît pas forcément en début d'année et qui doit apprendre le texte et apprendre à jouer.
1: Exactement. Donc, du coup, ça a été un travail qu'on a fait en permanence. Et à la fin de l'année, les mots, mais étaient heureux, et ils ont fait une perfection au niveau du jeu sur scène. Parce que ce n'est pas moi qui leur ai imposé, c'est eux qu'on choisit.
0: Et ce travail tout au long de l'année, c'est aussi créateur d'un esprit de groupe, créateur de relations.
1: Bien sûr.
0: Sans doute,
1: comme je dis toujours, on est des rassembleurs. On n'est pas des diviseurs. Justement, je discutais une fois parce qu'on m'avait proposé, lors de ma compagnie de théâtre, ils avaient fait ce qu'ils voulaient faire, un festival pour remettre un prix au meilleur artiste ou à la meilleure personne de la compagnie de théâtre. Et là, je les ai regardés, j'ai dit, mais non, moi je ne veux pas ça. Si je fais ça, je divise les gens. Moi, je suis une compagnie où justement, je rassemble. Et il est hors de question d'assister à ce genre de choses.
0: Vous aviez choisi Johnny Hallyday, le deuxième morceau que vous avez choisi, c'est Jean-Jacques Goldman. Pourquoi un peu ?
1: Parce que c'est un artiste que j'apprécie énormément par rapport à ses textes, par rapport à son charisme artistique. Et ça, pour moi, ouais, c'est des grands artistes que j'affectionne particulièrement.

0: De retour dans ce 10-10, on coupe un peu le sifflet à Jean-Jacques Goldman, mais parce qu'on a beaucoup de choses à se dire. Là, vous quittez Paris, vous arrivez à Montpellier. Pourquoi ce choix aujourd'hui ?
1: Alors, pourquoi ce choix ? Parce que, comment dire, j'avais la possibilité, je me suis mis en contact avec un artiste, auteur, interprète, compositeur, qui est un ancien chanteur des années 80, qui s'appelle Jimmy Walter. Qui s'appelle Johnny Lapierre aujourd'hui, s'il m'entend.
2: On lui souhaite une bonne journée.
1: Voilà. Et il m'avait dit, j'aimerais bien travailler avec toi sur tout ce qui est apporter les choses au niveau théâtral, que moi j'apporte au niveau musical, et pourquoi pas faire des spectacles par la suite, soit comédie musicale, ou d'autres, des spectacles avec de la musique. Donc c'est une possibilité. Donc on est en train de voir là-dessus.
0: C'est un Montpellierin, lui.
1: C'est un Montpellierin, oui, okay. Tout à fait. Il est sur Castelnau-le-Lez. Mais voilà, donc c'est le but, c'est de travailler avec lui. Et puis en même temps, j'avais rencontré aussi Anthony, qui est directeur des studios Ligne Or avant à Lansargues. Et donc avec lequel j'ai déjà fait un stage théâtre, aussi travail d'improvisation, confiance en soi, estime de soi, qui permettait justement de pouvoir faire découvrir et travailler des artistes déjà en devenir et confirmés pour pouvoir aller au-delà. Et donc le but c'est d'être, on est en partenariat aussi ensemble, et le but c'est de pouvoir monter par la suite mon école de théâtre ici. Et puis de pouvoir continuer, pourquoi pas faire des partenariats avec des studios de cinéma, des compagnies de théâtre, pour pouvoir justement, en tant que prof de théâtre, en tant que metteur en scène, pour pouvoir justement monter des possibilités de spectacle comme j'en avais déjà fait jusqu'à maintenant.
0: Quel regard vous portez sur la scène montpelliéraine au sens large, c'est-à-dire sur cette partie du département, là, parce que on a la réputation d'avoir une offre assez conséquente. Il y a de la place pour de nouveaux projets ?
1: Alors, je pense qu'il y a de la place pour plein de projets. Maintenant, il faut savoir les imposer, avoir les bonnes personnes au bon moment, comme on dit. C'est les contacts qui font que les projets peuvent voir le jour. Donc, c'est justement ce que je recherche aussi bien. Donc, en sachant qu'en même temps, j'ai aussi un projet, effectivement, avec une autrice, d'un projet de dessin animé. Et donc, un teaser va être réalisé avec l'école e-Art Setup, qui est sur Polygone.
0: Ouais.
1: Et donc, qui va sortir normalement en mai-juin 2027. Et qui va permettre, où on cherche des producteurs, des réalisateurs qui sont intéressés, et pourquoi pas travailler en partenariat pour faire ce dessin animé sur plusieurs épisodes, sachant qu'elle a fait deux trilogies de six romans fantastiques pour la jeunesse, et qui touche en plus avec beaucoup de critères, puisqu'il touche l'environnement, puisque la planète va mal, et donc ces trois jeunes qui partent à l'aventure, donc la destinée de Mathias, comme on dit, et qui vont partir à l'aventure pour essayer de découvrir des peuples, ainsi de suite. Il y a tous des ingrédients qui vont permettre justement de pouvoir faire un bon dessin animé.
0: Et alors là, pour le coup, le dessin animé, c'est encore une fois une écriture complètement différente du reste. Hein,
1: c'est encore une écriture différente, et on essaie d'adapter pour le dessin animé, pour le cinéma, parce qu'il faut bien pouvoir faire la différence entre le théâtre et le cinéma. C'est-à-dire que dans le scénario, on va y rajouter tout ce qui est les lieux, si on est de jour, de nuit, ainsi de suite. C'est un scénario complètement différent.
0: Alors, on voit que vous êtes un homme qui est éclectique, j'allais dire. Un couteau suisse, c'est pas forcément une très belle image, mais vous avez vraiment plein de cordes à votre arc, pour continuer dans les métaphores. Vous êtes dans une phase aussi, on l'a compris, de transmission, et vous avez créé un site internet où on peut retrouver un peu, j'allais dire, toutes les propositions que vous faites.
1: Oui, tout à fait. On a donc c'est théâtre-du-6coach.fr, et là vous avez toutes les possibilité que j'offre, aussi bien pour la formation en art oratoire, que ce soit le coaching de vie en développement personnel, que ce soit en même temps pour le coaching d'artiste.
0: Que ce soit... Parce que vous ne l'avez pas dit, mais vous l'avez dit hors antenne, vous êtes aussi agent d'artiste, un monsieur 10%. La série a cartonné, le film, je ne sais pas s'il cartonne aussi bien, mais bon, on a tous maintenant en image un peu le rôle de ces personnes qui accompagnent les acteurs.
1: On essaie de les accompagner au plus près, ça, pouvoir leur trouver des lieux, trouver des possibilités, les diriger, travailler leur image aussi, c'est tout un travail. Donc effectivement, là je gérais une artiste comme Nathalie Boileau qui tourne à la Divine Comédie actuellement, qui était là le 28 sur place à la Divine Comédie avec Nathalie Dantous au Flarset, et le deuxième spectacle qui est Retour de Flamme, qui est un peu du one woman show, mais en noir, côté noir, et mise en scène par moi-même.
0: Voilà. Eh bien écoutez, merci Éric Lemignon d'avoir partagé tout ce parcours, toutes ces expériences. Vraiment, on voit que vous brassez plein d'aspects très différents des métiers artistiques, et qu'on peut donc en faire une vie et aujourd'hui avoir le souhait de transmettre. Donc je redis un peu votre site internet, théâtre-du-6coach.fr. Vous avez aussi une page Facebook sur laquelle on peut aussi retrouver
1: Facebook,
0: votre
1: Instagram,
0: actualité.
1: Bon,
0: vous êtes sur TikTok, tous les réseaux.
1: Sur tous les réseaux.
0: Vous ne faites pas encore de stand-up.
1: Je ne fais pas de stand-up.
0: Mais ça ne saurait tarder peut-être.
1: Pas forcément pour moi, mais je sais que je vais voir un artiste à Montpellier là, avec qui m'a invité pour aller le voir au Dôme, au Café Dôme.
0: Juste à côté de chez nous. Merci d'avoir été des nôtres. Ce 10-10 se referme. Merci à Olivier d'en avoir assuré la technique. On se retrouve bien demain à 10h10 pour un nouveau 10-10. Bonne journée.
1: Merci à tous. 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
3: Chères auditrices, chers auditeurs, peut-être avez-vous jamais osé rêver de vous initier au conte ? Eh bien voilà, l'association Oral, association de conteurs amateurs sur Montpellier, vous propose un atelier d'initiation au conte pour toute l'année avec un samedi après-midi par mois de 13h à 18h à la MJC de Jacou. Si vous voulez plus amples renseignements, vous pouvez envoyer un mail à oralconte34@gmail.com. 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Eh bien, avec le conteur professionnel Hervé Lejacques. Alors, peut-être à bientôt.

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1: La parole du jour, commentée par les rédacteurs du recueil Pain quotidien 2026, des éditions Olivier Tan.
2: La méditation de ce jour s'appuie sur le texte de Galates, chapitre 1, versets 10 à 24. Mais quand il a plu à Dieu, qui m'a mis à part depuis le ventre de ma mère, et qui m'a appelé par sa grâce de révéler en moi son Fils, de la cécité spirituelle à la perception d'une vraie connaissance de l'évangile de la grâce. Tel est le déplacement que propose le discours de Paul à ses interlocuteurs galates. Ce texte formule deux volontés diamétralement opposées, l'une relevant de l'aspiration des humains, celle dans laquelle se plongeait Paul, croyant défendre la vraie doctrine, et une autre ayant une origine divine. L'évangile qui transforme nos vies antérieures ne provient pas des hommes, mais de Jésus-Christ. Cette parole nous dépasse et crée en nous une autre manière de percevoir les choses. Paul montre dans ce texte le lien qui existe entre le mode selon lequel le croyant reçoit l'évangile, celui qui vient de Dieu, et la transformation intérieure qu'il produit. Les connaissances humaines peuvent promouvoir des changements intellectuels et extérieurs, mais jamais des bouleversements intérieurs, comme le fait l'Évangile qui nous vient de Dieu. Ce texte a été préparé par Jean-Serge Kinyuani Mizingi.
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étrangers sur cette terre. Notre idée première, c'est de défendre la dignité des personnes qui ont dû quitter leur pays. Et c'est pour ça qu'au terme d'immigrés, même de déplacés, on choisit le terme d'exilé. Depuis quelque temps, j'entends une revendication qui pourrait être le droit d'exil. Parce qu'au fond, nous ne savons pas ce qui peut nous arriver sur notre territoire avec les changements climatiques. Peut-être un jour serons-nous exilés. Se mettre dans l'état d'esprit que l'exil, c'est un droit qu'on doit défendre. Et donc la CIMAD, c'est le respect de la dignité des personnes, d'où qu'elles viennent. Il n'y a pas d'étrangers sur cette terre que de manière assez personnelle. Je modifie en disant « nous sommes tous étrangers sur cette terre » et d'ailleurs elle ne nous appartient pas. « Nous sommes tous étrangers sur cette terre » et d'ailleurs elle ne nous appartient pas.

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groupe un peu commercial, mais on retient uniquement ses excellents albums. Pour ce type qui était pianiste, ça s'entend, mais également guitariste. Et il nous a quitté en 2016. Allez, on poursuit et on reste dans le mouvement avec Keith B. Brown, Down the Line. Bonne écoute.

Taylor Nauta, un musicien de country mais qui se permet parfois des pistes assez bluesy, un personnage qui vient de Baton Rouge et donc c'est un Louisiane et c'est extrait de son album 2024 Weather the Storm. C'était précédé par un nouveau venu dans l'univers du blues black, Monsieur Jovin Webb. C'était extrait de son avant-dernier album intitulé The Dirty South, et donc la piste qui donne son nom à l'album, The Dirty South, tout le bien qui pense du sud des États-Unis, The Dirty South, entendez le sud pourri. Et d'ailleurs, sur la piste qui vient de se terminer, Taylor Nauta, on retrouve ce Jovin Webb en tant qu'invité, guitariste également. Et là, pour le coup, on poursuit avec un autre extrait de Jovin Webb, un blues plutôt électrique, plutôt rugueux, plutôt urticant, parfois proche du rock, et c'est extrait du même album 2024. Drifter, c'est tout de suite. Bonne écoute à tous.

c'était Too Much Stuff et c'était l'excellent Delbert McClinton, extrait de son album One of the Fortunate Few. Delbert McClinton qui continue toujours à proposer son blues finalement assez classique mais assez envolé. Et ses enregistrements avec toujours une flopée d'invités de marque comme souvent avec son copain B.B. King. C'était précédé par une deuxième piste du Keith B. Brown, extrait de son album Delta Soul, à une reprise a cappella et finalement très intime et assez touchante de ce classique du blues Hard Time Killing Floor. En ouverture, comme prévu et comme annoncé, Jovin Webb, et là pour le coup on revient sur le même personnage avec un extrait ce coup-ci de son dernier album sorti en 2026 intitulé Son of a Sinner. Et là pour le coup, comme souvent sur les premiers disques des Bosman début de carrière ou même en fin de carrière, un titre plutôt autobiographique et totalement autobiographique intitulé I Started Young. J'ai commencé jeune, je vous laisse apprécier et découvrir peut-être. Bonne écoute à tous.

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0: Bonne écoute.

Toxic Blues par Luke Winslow King, un musicien US qui navigue plutôt dans le folk blues avec un blues très intelligent et très sensible en même temps. C'était précédé par Adam Karsh et sa reprise du Mystery Train, un titre qui appartient aussi bien à l'univers du rock qu'à celui du blues. Cette émission est très largement avancée, il reste encore un petit peu de temps. On poursuit sur le même groove en tempo moyen avec Chad Elliott, Down and Out, le titre. Bonne écoute à tous.

Séquence avec Eric Johansson et cette reprise de finalement d'un titre que l'on retrouve de temps en temps, assez souvent même dans l'univers du blues ou du folk blues, In the Pines. Certainement le titre, le texte et la chanson la plus étrange dans l'univers du blues et du folk blues, puisqu'on la retrouve sous trois titres totalement différents. On peut la retrouver sous le titre de Where Did You Sleep Last Night, sous le titre de In the Pines, comme cette reprise, ou encore Black Girl. Et en fait, cette chanson qui est vraiment traditionnelle américaine remonte aux années 1870-1880, c'est-à-dire à l'époque de la guerre de sécession. Et il semblerait que ce soit deux textes et deux chansons différentes qui se soient percutées, mélangées, en gardant la même mélodie, ce qui donne à ce titre un contour assez étrange et assez surréaliste. C'était précédé par ce qui reste encore comme étant un des plus anciens groupes ou chorales de gospel aux États-Unis. Je parle du Golden Gate Quartet avec cette piste Shatrack qui est extrait d'un album de 2003. Voilà, cette émission est presque terminée. Je vous laisse en bonne compagnie. On reste dans le cool. Je vous laisse avec Xavier Rude. Fortune.

passer sur ces sons que cette émission se termine. Je vous retrouve la semaine prochaine toujours sur le 91 Point Montpellier. L'interface pour communiquer à propos de cette émission, si vous en avez envie, pour information sur la programmation musicale, dédicace musicale ou autre, c'est toujours sur le même numéro, le 06 06 48 74 30 06 06 48 74 30, par SMS ou appel direct. Bonne semaine à tous, à bientôt.

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